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6: Quand on parle d'agriculture, on parle de l'alimentation de tout le monde. Quand on parle d'agriculture, on parle de l'eau qu'on boit tous les jours, de l'air qu'on respire à chaque instant. Quand on parle d'agriculture, on parle de notre santé.
7: Benoît Biteau, paysan, député écologiste de Charente-Maritime.
6: On parle d'une activité qui mobilise énormément d'argent public. On continue de nous balancer un plan d'urgence agricole où on veut balancer des méga-bassines dans tous les sens, où on veut faire des bâtiments d'élevage IFCE et on remet en selle des pesticides. C'est du grand n'importe quoi. Dans cette permanence, j'ai reçu des parents qui ont perdu leur enfant. Débuter sa vie dans un combat homérique contre une maladie mortelle qui s'appelle un cancer. Parcours médical en chimiothérapie dans des hôpitaux. Qu'on n'a pas le droit de leur dire « mais les agriculteurs ont besoin de ces pesticides, sinon économiquement on n'y arrivera pas », ce qui est absolument faux de surcroît. Venez dire à ses parents qui ont emmené leur fille ou leur fils dans des petites boîtes en bois, là, et venez leur raconter vos carabistouilles. En plus, ça ne tient plus la route 2 minutes. Même en termes de compétitivité, l'argument ne tient plus.
7: Août 2026, en pleine canicule, feux de forêt, pénurie d'eau, le gouvernement Macron impose brutalement la mortifère loi d'urgence agricole qui prévoit, entre autres horreurs, moins de paysans, plus de fermes-usines, plus de méga-bassines, plus de pesticides pour le profit de grandes firmes agro-industrielles servies par la Macronie. Macronie qui perdra les commandes du pays en mai 2027 et qui n'a plus le temps d'essayer de convaincre pour passer en force ses lois écocidaires et antisociales, comme par exemple ce qui a été appelé le permis de tuer de la police. Ça, c'est à l'échelle nationale. Et à l'échelle européenne, même offensive anti-citoyenne et anti-écologique avec les omnibus européens. Paquet de lois qui détricotent la protection du vivant et notamment le principe de précaution sur des pesticides et autres poisons dont on sait la responsabilité dans les épidémies de cancers et autres maladies, toujours au profit de multinationales empoisonneuses qui prétendent aussi fabriquer les médicaments contre les ravages sanitaires qu'elles provoquent. Le paysan député Benoît Biteau a démontré qu'une agriculture vertueuse et bénéficiaire est possible sans asservir, détruire et tuer les gens et tout ce qui vit. On a déjà rencontré Benoît sur la lutte anti-bassine qu'il a été l'un des premiers à mener dès 1999. Et en cet automne 2026, il nous accueille dans sa permanence parlementaire de Rochefort, Charente-Maritime, dans l'une des régions les plus pesticidées du pays, l'une des plus frappées par les cancers. Salut les amis, c'est JBD pour Polémix et la voix off.com et pour votre radio libre préférée, agribashing, non, agri-loving, oui. Bonjour Benoît.
6: Bonjour.
7: Merci donc de nous recevoir ici à ta permanence de Rochefort. Contexte dramatique et puis aussi un vrai plaisir de retomber sur toi.
6: Mais oui, c'est partagé. C'est pas parce que la situation est effectivement dramatique qu'on doit pas, dans la convivialité, continuer de faire passer des messages et surtout essayer d'identifier où sont les espoirs de sortie de cette situation un peu catastrophique, effectivement.
7: Tu es enfant d'une famille de paysans de longue date, tu es agronome et député pour le groupe écologiste qui, au moment où on se parle, donc rentrée 2026, compte 38 membres.
6: Ici, localement, on m'appellerait un galop-chenot, hein, dans le dialecte local. Moi, je suis né ici, dans le Marais, sur une zone de plaine aussi, et je suis né là, je suis tombé dedans quand j'étais petit. J'ai très vite compris les enjeux liés à l'eau, de la source à l'estuaire. Et après, bah, j'ai orienté mes formations sur les compétences agricoles. Hein. Je suis un pur produit des formations des ministères de l'Agriculture, bac scientifique dans un lycée agricole, 2 brevets de technicien supérieur, 1 diplôme d'ingénieur agro. Et après, des expériences professionnelles multiples, J'ai pu mettre en application mes compétences scientifiques. Hein. Moi, ma compétence transversale, c'est l'agronomie, mais je suis aussi halieute, donc spécialiste de la vie dans l'eau. Je suis aussi spécialiste de la gestion de l'eau, également spécialiste des questions génétiques. Et j'ai eu la chance, dans un parcours professionnel où j'ai eu plusieurs vies, de pouvoir explorer toutes ces compétences dans mon parcours. J'ai travaillé sur des sujets qui sont pas du tout polémiques, comme les OGM tolérants au glyphosate. J'ai travaillé également sur le clonage d'animaux d'élevage, avant de bifurquer, d'entrer dans des professions passion, où je suis devenu conservateur du patrimoine et où j'avais la charge de préserver le patrimoine technique, scientifique et naturel, c'était mon appellation exacte. En gros, les espaces remarquables, et j'ai beaucoup travaillé sur le dossier Marais Poitevin, mais aussi les espèces remarquables, qu'elles soient sauvages ou domestiques, donc les oiseaux, les plantes, les batraciens, les insectes, mais aussi les races et les variétés cultivées, le Baudet du Poitou, le cheval de Trépoitevin, la chèvre poitevine, la vache maraîchine, l'oie grise du Marais Poitevin, mais aussi les végétaux, les fruits anciens, l'angélique, l'oignon de Saint-Urgent sur l'île d'Oléron, des sujets sur lesquels j'ai pu m'impliquer en tant que scientifique, chercheur même, et à 40 ans, dans une forme de passage à l'acte, je suis devenu paysan, c'est-à-dire que j'ai fait le choix de reprendre une structure qui était celle de mon père, qui était plutôt en grave difficulté économique, et le challenge que je voulais relever, le pari que je voulais relever, c'était de dire on part de cette structure qui allait très loin dans une agriculture productiviste, intensive, industrielle même, qui était en monoculture de maïs irrigué depuis 35 ans, et de partir de là, avec les difficultés économiques qu'elle rencontre, et de faire la démonstration que en adoptant des pratiques agroécologiques, on trouve des réponses économiques, écologiques et sociales, ce qui m'a valu d'être récompensé assez vite par le ministère de l'Agriculture du Trophée national d'agriculture durable. Donc en 2009, monsieur Barnier, on peut pas le taxer d'une grande proximité politique, c'est pas notre connivence politique qui fait que j'ai été récompensé de ce Trophée national d'agriculture durable. Donc ça m'a permis d'être identifié comme quelqu'un qui met en pratique des innovations agronomiques qui permettent de relever les défis contemporains de la souveraineté alimentaire, mais aussi de l'adaptation, voire de l'atténuation du dérèglement climatique sur cette ferme. Et c'est ce qui m'a propulsé dans un parcours politique, c'est-à-dire qu'en devenant ce paysan, lauréat du Trophée national des cultures durables, j'ai été repéré par notre présidente de région, que je connaissais, hein, puisque quand j'étais fonctionnaire sur le Marais Poitevin, c'était aussi ma présidente, qui m'a proposé de devenir vice-président de la région Poitou-Charentes. Et c'est là où je commence à mettre le pied dans le monde politique et où je fais des choses innovantes sur cette région Poitou-Charentes pendant la période où je suis vice-président de cette région et qui m'a permis d'être identifié pour ensuite devenir député européen en 2019 et député à l'Assemblée nationale en 2024. Voilà un peu rapidement mon parcours. Et donc j'essaie d'utiliser mes compétences scientifiques, d'ancien chercheur, mais aussi de paysan qui est passé à l'acte pour essayer de bâtir des politiques publiques, des réglementations qui permettent d'avancer dans l'intérêt commun, dans l'objectif d'atteindre la souveraineté alimentaire, mais aussi de permettre aux paysans de vivre dignement de leur métier et de préparer au mieux l'avenir des générations futures dans un contexte qui est de plus en plus incertain, de plus en plus anxiogène même, on parle d'éco-anxiété. Eh bien, j'essaie de, à ma modeste échelle, d'apporter des réponses sur ces questions-là.
7: L'exploitation existe toujours ?
6: Alors moi, je parle pas d'exploitation. Et j'ai une difficulté avec la déclinaison du verbe exploiter quand je parle de mon métier. C'est-à-dire que...
7: La ferme ?
6: Voilà, exactement. C'est le terme que j'utilise. Moi, je parle de ferme parce que quand on parle des animaux, quand on parle de la terre, quand on parle des hommes, utiliser le verbe exploiter, ça me dérange énormément. Et donc, moi, je préfère coopérer avec la vie plutôt que de chercher à la mettre au pas dans une forme d'exploitation. Et donc, moi, je ne me revendique ni exploitant, je revendique pas valoriser une structure qui s'appelle une exploitation. Je parle de paysan et je trouve que le mot est très noble. Pour moi, il a aucune connotation péjorative. Je parle de ferme pour éviter la connotation exploitant-exploitation. Et puis après, il y a une petite dimension politique, c'est-à-dire que moi, j'ai besoin de me démarquer aussi d'un syndicat agricole qui s'appelle la Fédération Nationale des Syndicats d'Exploitants Agricoles, que l'on connaît sous la dénomination FNSEA. Et donc, dans la mesure où ce syndicat a choisi de représenter les exploitants agricoles et que je ne me reconnais absolument pas dans les orientations de ce syndicat, j'ai besoin de ne pas utiliser leur vocabulaire d'exploitant, d'exploitation, quand je parle de mon métier, pour deux raisons, c'est-à-dire que j'ai beaucoup de mal avec la notion d'exploiter, ce verbe exploiter quand je parle de mon métier, mais aussi politiquement pour me démarquer significativement des orientations, des trajectoires que propose la FNSEA qui ne sont absolument pas les miennes et dans lesquelles je ne me reconnais absolument pas. Et donc je me revendique paysan et je suis d'ailleurs adhérent de la Confédération paysanne.
7: Et donc la ferme, elle tourne toujours ?
6: Absolument. Alors la ferme que j'ai créée en 2007 a fluctué en surface. Je me suis installé au départ sur 155 hectares. 20 ans après, j'ai permis 7 exploitations de jeunes que j'ai croisés sur mon parcours qui ont bénéficié de propositions de foncier. Mes collègues de la FNSEA parlent d'agribashing. Moi, je revendique plutôt de l'agri-loving, c'est-à-dire que des propriétaires fonciers, qui sont des enfants ou des petits-enfants d'agriculteurs, qui sont propriétaires de fonciers agricoles, mais qui eux-mêmes ne sont plus agriculteurs, sont venus me rencontrer pour me dire, nous, on a des surfaces foncières qu'on loue à des agriculteurs qui ont des pratiques qui correspondent pas à nos convictions, et on aimerait que tu fasses chez nous ce que tu fais chez toi. Et donc, j'ai eu des mouvements fonciers importants, c'est-à-dire des gens qui me confiaient leur structure foncière, sur lesquelles je mettais en pratique ce que j'ai moi-même développé sur ma propre structure. En gros, c'est l'agroforesterie, c'est l'arrêt du labour, c'est l'utilisation de ressources génétiques locales et anciennes, c'est le mélange d'espèces pour éviter d'avoir recours et aux engrais de synthèse et aux pesticides. Voilà, c'est toutes ces réponses-là. Alors, c'était surtout des surfaces de grandes cultures au départ, après des prairies pour des éleveurs aussi. Et ce qui s'est passé, c'est que j'ai accepté d'augmenter la superficie de ma structure, qui est montée jusqu'à 260 hectares, mais ça m'a permis d'installer au fil de ces 20 ans 7 jeunes agriculteurs et jeunes agricultrices en agriculture biologique, sur des préceptes agronomiques qui ont fait leurs preuves et qui donnent satisfaction à ces propriétaires qui m'avaient contacté pour que je mette en place des choses intéressantes sur leur structure et qui, quand je leur ai proposé de transférer le fermage qu'ils m'avaient attribué, ont accepté de le transférer à ces jeunes qui s'installaient exactement dans les mêmes dynamiques. C'est la preuve qu'on peut faire de l'agriculture autrement et que même quand on passe par d'autres voies que la Chambre d'agriculture qui cherche à formater les jeunes qui s'installent sur des logiques intensives, productivistes et industrielles, souvent adossées à des taux d'endettement élevés, on a des réponses. Et donc moi, je suis très satisfait d'avoir pris ce foncier. Enfin, j'en ai pris, j'en ai relâché, j'en ai repris, j'en ai relâché, voilà. Mais surtout de revendiquer aujourd'hui avoir installé cette jeune. Aujourd'hui, la structure, elle est probablement au plus bas des surfaces que j'ai eu un jour à valoriser. J'ai dû déclarer cette année 110 hectares à la politique agricole commune. C'est, je pense, la surface la plus faible que j'ai déclarée ces 20 dernières années. Mais il y a toujours une structure avec quelques vaches, quelques chèvres, des bonnets du Poitou, trop à mon goût, mais quand on fait naître des bonnets du Poitou, on a toujours du mal à les mettre en marché, à les mettre en vente, parce que s'il y a des animaux attachants, c'est bien cela. Des juments poitevines et quelques poules pondeuses. Donc ouais, oui, la structure est toujours existante. Avec une année 2026 quand même qui, comme toutes les autres, malgré l'agroforesterie, malgré, a été quand même extrêmement difficile.
7: Bon, alors, c'était pas juste pour le plaisir de te faire dérouler ton CV, mais pour parer tout de suite ce truc de oui, mais les bobos de la ville, écolo, gaucho, machin, qui n'y connaissent rien. Bon, là, voilà, on a une personne de la terre qui sait de quoi elle parle. Revenir aussi sur ces deux métiers différents, ces deux activités différentes, il y a effectivement un distinguo très clair entre un paysan, qui est aussi un conservateur du patrimoine, qui aime la terre, qui pense à la transmettre aux générations futures et à pas en faire n'importe quoi. Et à contrario, rien à voir avec le paysan, il y a l'exploitant agricole, vassal de l'agro-industrie. Et tu as parlé d'un pseudo-syndicat, donc un FNSEA. Alors évidemment, ça nous met toujours un peu dedans, parce que quand on dit syndicat, on pense que c'est de gauche. Est-ce que ce serait trop caricatural de dire que cette FNSEA, mais aussi les politiques de droite et d'extrême droite, sont des gens inféodés à l'agro-industrie et à des multinationales comme Bayer Monsanto, Syngenta et compagnie?
6: C'est exactement ça. Rappeler que même si La FNSEA a déposé ses statuts sous un statut de syndicat. C'est un adhérent du MEDEF, donc on est sur un syndicat de patrons. C'est pas un syndicat de salariés, pas du tout le,

0: autour de la FNSEA et de leur logiciel de production, les grands groupes de distribution d'engrais comme Yara, comme Timac, donc le groupe Roulier en vrai. Donc voilà, tous ces gens-là sont là, proches de la FNSEA, mais en vérité, ils vivent dans la même fédération de syndicats autour du MEDEF. Voilà, donc il n'y a aucune surprise. Il faut rappeler que la FNSEA est née dans les marmites de Vichy. Hein, donc moi, j'ai écrit ça dans mon livre qui s'appelle Paysans résistants, qui a été diffusé par les éditions Fayard en 2018. J'ai écrit ça, que la FNSEA était née dans les marmites de Vichy. On avait prévu un budget juridique au cas où la FNSEA nous attaque, parce que j'affirmais ça, mais si on l'a laissé dans le livre, c'est parce qu'on avait suffisamment de sources pour le démontrer, et la FNSEA n'a jamais attaqué la publication. Ça donne une idée de qui sont ces gens-là, et la FNSEA surtout a adhéré à ce discours dominant d'après-guerre qui consistait à dire que pour atteindre la souveraineté alimentaire, il fallait remembrer, arracher tous ces arbres, arracher toutes ces haies, mécaniser à outrance l'agriculture avec les conséquences qu'on connaît aujourd'hui sur l'endettement des structures agricoles, et utiliser ces substances qui à l'époque étaient magiques, hein, que sont les engrais de synthèse et les pesticides. C'est intimement lié, hein. Quand on utilise les engrais de synthèse, on a forcément besoin des pesticides, puisque à partir du moment où on utilise les engrais de synthèse et qu'on pousse la plante au-delà de normalement ce qu'elle est prévue pour faire, elle est malade en permanence. D'ailleurs, c'est une vaste supercherie de comparer l'utilisation des pesticides à la santé humaine et à la prise d'un paracétamol, parce qu'on aurait un mal de tête.
1: Phytosanitaire, comme ils disent. Hein.
0: Moi, j'utilise le terme pesticide à dessein, parce qu'on aurait l'impression que phytosanitaire, ça s'apparenterait à un produit pharmaceutique qu'on prend quand on a une migraine. Se poser quand même la question de pourquoi on a des migraines. Est-ce qu'il n'y a pas des facteurs environnementaux? De la même manière que on a besoin de pesticides pour protéger une plante qui a été soumise à des fertilisations trop élevées, fertilisations azotées surtout, qui rend la plante malade en vrai, et donc qui nécessite qu'on la protège de maladies. Donc on rend la plante malade dès sa naissance, et donc on a besoin des pesticides tout au long de sa vie, et on ose venir comparer ça avec des prises de médicaments pour des pathologies ponctuelles, une grippe ou je ne sais quoi. Donc c'est d'une hypocrisie, d'un cynisme même absolument ahurissant. Mais effectivement, ces gens sont la main dans la main, et la trajectoire de développement de ces gens-là n'a rien à voir avec le maintien d'une paysannerie comme celle qu'on aime, qui fait d'ailleurs que le monde agricole a plutôt bonne presse dans l'opinion publique. Il y a toujours cette solidarité du monde extérieur au monde agricole vers le monde agricole. C'est des gens qui sont subtils dans leur communication, et ils savent entretenir cette forme d'image d'épinal de cette agriculture qui en vérité n'existe pratiquement plus, qui se sont appliqués à détruire, mais qui, par leur communication, continuent d'alimenter, d'entretenir cette sympathie qu'a la population sur le monde agricole, comme si le monde agricole était celui qu'on connaissait après-guerre. Le salon de l'agriculture, les 10 jours du salon de l'agriculture, c'est ça l'objectif. C'est ça l'objectif du salon de l'agriculture, c'est de montrer une image d'épinal d'une agriculture qui n'existe pourtant plus, de manière à ce que on continue d'alimenter, d'entretenir ce capital sympathique qu'il y a autour de ces agriculteurs adhérents de la FNSEA et qui n'ont absolument plus rien à voir avec tout ça. Xavier Belin, qui a été un des présidents de la FNSEA remarqué, disait que la production agricole en France, à terme, devrait s'appuyer sur 100 000 exploitations agricoles. Et j'ai choisi exploitation à dessein, 100 000 exploitations agricoles. On est encore 400 000 agriculteurs aujourd'hui. Ça veut dire que l'objectif de la FNSEA, la trajectoire de la FNSEA, c'est encore de diviser par 4 le nombre d'agriculteurs par rapport à la situation qu'on connaît aujourd'hui. Ça n'a absolument rien à voir avec le paysan pour lequel on aurait plutôt de la sympathie, qui sont en train de s'acharner à faire disparaître. Et d'ailleurs, la ministre de l'Agriculture, au travers de la loi d'urgence agricole, est complètement en train d'alimenter cette trajectoire. On voit bien à qui s'adresse une loi d'urgence agricole telle qu'elle a été imaginée, notamment sur l'élevage. On relève les seuils de ce qu'on appelle une installation classée pour la protection de l'environnement, et où l'élevage que soutient cette loi d'urgence agricole n'est pas l'élevage de ces bovins qu'on va trouver sur la zone de marais telle que je le pratique moi, n'est pas l'élevage qu'on va trouver en écopastoralisme sur les forêts pour éviter qu'elles brûlent. Parce que si on faisait de l'élevage sous les forêts, avec des chèvres et des ânes par exemple, on n'aurait pas du tout observé ce qu'on a observé cet été en termes d'incendie. Mais les élevages aujourd'hui, ou les animaux d'élevage, sont tous concentrés dans des bâtiments à bouffer du maïs et du soja, alors que c'est des herbivores, plutôt que d'entretenir des espaces remarquables comme les sous-bois qu'on pourrait entretenir avec des animaux d'élevage, ce qui n'empêche pas de produire

du lait ou de la viande, et qui aurait évité probablement ces incendies. Ça n'a rien à voir avec ces élevages qui tentent d'entretenir la montagne. Et si on ramène Amazon à moi, sur laquelle j'évolue, ce qu'on a fait depuis 60 ans, c'est qu'on a retourné des prairies, qui étaient souvent des zones humides, des zones de marais, pour les drainer, qui étaient donc jusque-là pâturées par des herbivores qui mangeaient de l'herbe. Vous voyez, la révolution qu'il propose Bito, le député Bito, c'est de faire manger de l'herbe à des herbivores. C'est quand même redoutable. Et donc, ces animaux-là, qui étaient des herbivores, mangeaient de l'herbe. On a retourné ces prairies, on a renfermé les animaux dans des bâtiments, on produit sur ces anciennes prairies du maïs, après avoir drainé ces prairies, qu'on va venir irriguer pour mettre du maïs dans l'auge. Et comme le maïs est pauvre en protéines, il manque dans la ration à base de maïs ses protéines, qu'on va produire de l'autre côté de l'Atlantique, du soja par exemple, qui fait que quand on ensile un hectare de maïs chez nous, on crée une dépendance d'un hectare de soja là-bas. On voit bien le délire de ces logiques-là. Et après, on va s'étonner que le climat s'emballe à développer du soja sur le poumon de la planète qui est la forêt amazonienne. On va s'étonner que sur fond de dérèglement climatique qu'on alimente avec ce genre de pratiques, on va être confronté à des inondations en hiver parce que les zones d'épandage de crues, qui étaient précisément ces prairies qu'on a retournées et drainées pour faire du maïs, ne remplissent plus leur fonction. Et donc quand on ne sait plus accueillir l'eau, où elle doit être accueillie,

0: Eh bien, en été, on est confronté à des sécheresses. Inondation, sécheresse, c'est les deux phases de la même pièce. Et c'est une logique d'aménagement du territoire qui n'a rien à voir avec cette paysannerie, cette image d'Épinal de l'agriculture qui a complètement disparu. Si on avait maintenu ces paysans-là, qui entretiennent ces espaces remarquables, qui au-delà de nourrir des herbivores, sont des espaces qui remplissent des fonctions hydrauliques, des fonctions de biodiversité, des fonctions de séquestration de gaz à effet de serre pour éviter que le climat s'emballe, eh bien on n'en serait pas là. On n'en serait pas là. Et on continue, avec une loi d'urgence agricole, à faire reculer cette agriculture paysanne qui est la bonne, pour continuer d'accélérer le développement de l'agriculture qui nous emmène droit dans le mur. Et il y a un éléphant dans la pièce, c'est l'argent public. C'est-à-dire qu'on fait ça avec beaucoup, beaucoup, beaucoup d'argent public. Et on fait ça sans consulter les citoyens. Et ça m'amène sur la signature par les 2 millions de signataires de la pétition contre la loi du plomb.
1: Ces paysans qu'on a transformés en exploitants agricoles sont les premières victimes de ce système à broyer. Parce qu'on est toujours un peu fasciné de voir des exploitants agricoles qui peuvent militer pour un syndicat qui les fait crever. Alors, il y a le regard du voisin, il y a l'infaudation au Crédit Agricole, il y a les pressions, mais les tenants d'un retour à un système raisonnable de travail de la terre ne sont pas dans l'agribashing. Du côté des opposants à la FNSEA, on aime les paysans.
0: Il y a plusieurs choses dans ce que tu viens de dire. Première chose, c'est qu'en vérité, les agriculteurs qui sont aujourd'hui en difficulté, Dieu sait s'ils le sont. Hein.
1: Le taux de suicide dans ce métier en atteste.
0: 600 par an. 600 par an, c'est énorme. Je conteste pas leur détresse. Bien au contraire, on a besoin de venir à leur soutien. Mais en vérité, ces agriculteurs-là, qui pensent qu'on ne peut pas se remettre en cause et qui pensent que les écologistes sont des adversaires alors que c'est probablement leurs meilleurs alliés.
1: Des adversaires à qui il faut faire la peau d'ailleurs.
0: Oui, d'ailleurs.
1: Bertrand Ventot, patron de la coordination rurale, qui a dit ouvertement devant caméra que les écolos, il faut leur faire la peau.
0: Et le procès, on a quand même saisi la justice, nous les écologistes, tenter de faire condamner des propos aussi insupportables.
1: J'ai même vu d'ailleurs que les écolos sont responsables des feux de forêt, oui, parce que les vilains, ils ne veulent pas qu'on débroussaille.
0: Mais en vérité, c'est complètement délirant. C'est-à-dire que ce qu'ils sont en train de nous proposer, c'est de continuer sans rien changer avec les solutions qui les ont précisément amenés dans le mur. Einstein disait, c'est pas avec ceux qui sont à l'origine du problème que vous trouverez la solution. Et c'est exactement de ça qu'on est en train de parler. C'est-à-dire que là, ils sont dans le mur, ils sont à l'os. Et plutôt que de dire, temps mort maintenant, il faut qu'on regarde ce qui ne va pas, comme font tous les autres corps de métier, quand il y a des difficultés, on essaie d'identifier d'où viennent les difficultés, on essaie d'identifier surtout les difficultés structurelles, de manière à cesser de se réfugier derrière des excuses conjoncturelles en permanente. En vérité, quand la conjoncture se répète avec autant de récurrence, c'est qu'on a une difficulté structurelle. Eh bien, à vouloir toujours faire porter cette responsabilité aux écologistes, plutôt que de se dire on a peut-être des choses à revisiter, et à soutenir de surcroît la FNSEA, ces gens sont véritablement pris dans un syndrome de Stockholm. Ils volent en escadrille pour défendre leur bourreau qui est la FNSEA, qui objectivement dit on est encore 4 fois trop d'agriculteurs, on va en faire disparaître encore 300 000 parce que on n'a pas besoin de tous ces gens-là avec la complicité de la ministre de l'Agriculture. Donc ça, c'est extrêmement inquiétant comme mouvement. Il y a aussi se poser la question de regarder en profondeur les propositions qu'ont fait les écologistes, c'est-à-dire qu'on nous présente comme des anti-tout, comme des gens qui sont jamais contents.
1: L'écologie punitive.
0: Voilà, l'écologie punitive. Mais regardons ce que proposent les écologistes, à la fois en termes de solutions techniques, agronomiques, scientifiques, pour essayer de s'affranchir de l'utilisation de ces pesticides, de ces engrais synthèses, de ces méga-bassines, de ces semences certifiées, qui sont vraiment des pièges pour le monde agricole, c'est-à-dire que le monde agricole se met des boulets aux chevilles délibérément, et regardez ce que nous on propose en alternative, qui redonne de l'autonomie semencière, de l'autonomie génétique, de l'autonomie décisionnelle, c'est fondamental. C'est plus la chambre d'agriculture, c'est plus le Crédit Agricole, c'est plus la coopérative qui décide à la place de l'agriculteur, on leur redonne la possibilité de retrouver de l'autonomie de décision. C'est déterminant. Si on avait fait ça depuis le temps qu'on porte des projets alternatifs, l'agriculture serait pas à l'os comme elle l'est aujourd'hui. Ce que proposent les écologistes font d'eux les meilleurs alliés des agriculteurs. On aurait sauvé le revenu des agriculteurs, on aurait évité qu'ils soient à ce point en difficulté quand on a des événements climatiques comme ceux qu'on

0: Traverse depuis longtemps, et puis on aurait fait surtout de l'agriculture, qui est bien sûr la première victime du dérèglement climatique, mais qui est aussi coupable, et le mot est fort, de dérèglement climatique, parce que après les transports, via l'utilisation de ces engrais, via l'utilisation de ces pesticides, via la mécanisation, c'est aussi une activité émettrice de gaz à effet de serre qui accélère le dérèglement climatique. C'est la deuxième activité responsable du dérèglement climatique après les transports, donc ils sont coupables de ces dérèglements climatiques. Mais moi, j'ai l'audace de dire que l'agriculture peut aussi être la solution. C'est-à-dire que quand cette activité occupe 60% des espaces, on doit mobiliser ces espaces-là pour séquestrer des gaz à effet de serre. Et là, on allume un cercle vertueux. C'est-à-dire que quand on commence à stocker du carbone et des gaz à effet de serre, on augmente la fertilité des sols, on augmente la matière organique des sols, on augmente du coup la réserve utile des sols et donc on a moins recours à l'irrigation, on facilite l'infiltration de l'eau dans les sols et donc on n'a plus la terre qui se barre en bas de la parcelle quand on a des fortes pluviométries et qui finit à la mer au bout du bout. Donc ça devient manichéen en vérité entre le cercle vicieux qui aujourd'hui est à la manœuvre et est soutenu par beaucoup d'argent public et le cercle vertueux qu'on pourrait engager si on utilisait un peu les connaissances scientifiques, parce que nous les écologistes, c'est pas des idées farfelues qui sortent comme ça au doigt mouillé, c'est en vérité ce que nous dit la science. Je reviens sur mon expérience de chercheur et de scientifique. Quand on regarde un peu toutes les données scientifiques dont on dispose, on se rend compte que le trajectoire qu'ils ont choisi est la mauvaise. Quand on parle de souveraineté alimentaire, et donc derrière la souveraineté alimentaire, il y a aussi le revenu des agriculteurs, ce qui menace la souveraineté alimentaire aujourd'hui, c'est pas la disparition de l'acétamipride, c'est pas la disparition du flupyradifurone, c'est pas la disparition du Roundup éventuellement. Ce qui menace la souveraineté alimentaire aujourd'hui, c'est le dérèglement climatique, c'est l'effondrement de la biodiversité. Et donc tant qu'on sera sur une agriculture qui, sur ces deux enjeux-là, participe à accélérer le dérèglement climatique et l'effondrement de la biodiversité, et c'est pour ça que je parle de syndrome de Stockholm, on scie tout simplement la branche sur laquelle on est assis. Et les premières victimes seront les agriculteurs, alors que s'ils étaient un peu clairvoyants, ils pourraient au contraire porter la solution qui sauverait globalement l'humanité, mais eux en premier.
1: Benoît, ce serait bien de faire une pause musicale. Est-ce que tu as envie de nous faire découvrir quelque chose?
0: Un artiste que j'aime beaucoup, hein, c'est HK, qui dit « Passer ma vie ». Un texte que j'aime bien parce que ça me parle, ça me renvoie sur mon propre parcours, sur ma propre vie en ce moment. «

0: Je reviens sur mes attentes sociétales et citoyennes, je reviens sur mes 2 millions de signataires de la pétition du plomb.
1: À l'été 2025, plus de 2 millions de personnes ont signé une pétition de l'Assemblée nationale disant qu'ils ne voulaient pas d'acétamipride. Et dans ces 2 millions de signatures, on peut imaginer qu'il n'y avait pas que des écologistes échevelés, il y avait tout simplement des gens qui n'ont pas envie d'attraper le cancer via leur assiette. Et le sénateur Duplomb a dit, bon, bah, finalement, je vous passe quand même ma loi, sauf l'acétamipride. Et puis, en fait, on vous la colle, l'acétamipride. Et puis, dans la foulée, on vous en rajoute un autre. Donc, j'ai appris un nouveau mot, hein, flupyradifurone.
0: Le flupyradifurone est un néonicotinoïde.
1: Et donc, crime écocidaire, mais crime démocratique aussi.
0: Crime démocratique parce que la loi Duplomb 1 a été votée sans débat. Le rapporteur a permis d'éviter le débat dans l'hémicycle. Le rapporteur a porté une motion de rejet préalable, ce qui fait que...
1: Son propre texte.
2: C'est une fourberie incroyable.
0: Voilà, c'était pour éviter que les amendements qu'on avait déposés puissent être débattus. C'est-à-dire que moi, dans mon travail de député, puisque j'étais le député qui avait déposé le plus d'amendements sur la loi Duplomb, 452 exactement, l'objectif, c'était de faire de cette loi absolument ahurissante, qui faisait froid dans le dos, de saisir malgré tout cette opportunité-là, pour engager un vrai débat de fond sur les orientations agricoles. Et quand le rapporteur nous dit « mais autant d'amendements, c'est de l'obstruction », j'en avais déposé 452, je défie quiconque d'aller regarder mes amendements, ils sont toujours disponibles sur le site de l'Assemblée nationale, et de me détecter un seul amendement qui soit un amendement d'obstruction, c'est-à-dire que tous mes amendements étaient étayés et soutenus par une référence scientifique qui permettait de montrer que derrière chaque amendement, il y avait la tentative de faire progresser ce texte dans l'intérêt commun, avec des références scientifiques robustes. Donc c'était tout sauf de l'obstruction. Et la pétition de plus de 2 millions de citoyens qui signent, et c'est là où tu as raison quand tu dis que on a piétiné la démocratie, nous amène à engager un débat dans l'hémicycle. Donc il y a eu un débat sans vote. Donc on a eu un vote sans débat et ensuite un débat sans vote. Donc on voit bien que notre démocratie est malade quand on a des constats comme celui-ci. Mais surtout, 400 000 agriculteurs, 2 millions de signataires, ça veut dire qu'on a 5 fois plus de personnes, presque 6 d'ailleurs, qui signent pour qu'on réoriente l'agriculture. Ça veut dire que ce sujet-là, qui est l'agriculture, où on conduit tous les textes de loi, et la ministre de l'Agriculture actuelle, Annie Genevard, est complètement là-dedans, uniquement dans la discussion avec le monde agricole, au motif que c'est une loi agricole, on discute qu'avec le monde agricole, exige pourtant qu'on installe ce sujet des orientations agricoles dans un véritable débat de société. Et le sujet, il est simple. Quand on parle d'agriculture, on parle de l'alimentation de tout le monde. Quand on parle d'agriculture, on parle de l'eau qu'on boit tous les jours. Quand on parle d'agriculture, on parle de l'air qu'on respire à chaque instant. Quand on parle d'agriculture, on parle aussi de notre santé. On parle d'une activité qui mobilise énormément d'argent public. Et donc, et j'aime bien faire référence à Clémenceau, non pas que je sois un fan. Clémenceau disait, la guerre est un sujet bien trop sensible pour le confier aux militaires. Ben moi, j'ai l'audace de dire aujourd'hui que l'agriculture, qui est aussi notre alimentation, qui est aussi l'eau qu'on boit, qui est aussi l'air qu'on respire, qui est aussi notre santé, est un sujet bien trop stratégique pour le confier aux agriculteurs. Et qu'on doit entendre les attentes sociétales et citoyennes sur ces questions-là, a fortiori quand autant d'argent public est sur la table pour accompagner cette activité. Et quand je parle de l'argent public, je parle pas que des 10 milliards d'euros que l'Europe envoie via la politique agricole commune aux agriculteurs français. Je parle des 70 milliards, et ces 70 milliards, c'est étayé, c'est des études qui ont été réalisées par Veblen et le BASIC, qui ont étudié ce que coûtait la réparation des dégâts de cette agriculture sur les ressources vitales que j'ai bien évoquées, l'eau qu'on boit, l'air qu'on respire, la biodiversité, notre santé. Et 70 milliards d'euros par an. C'est nous qui payons. Et donc, ce constat-là de ces 70 milliards d'euros met en évidence, une, la concurrence déloyale de cette enveloppe publique supportée par tout le monde qui répare les dégâts d'une agriculture qui dégrade des ressources vitales, je ne vais pas refaire la liste, mais qui se prétend être indispensable pour pouvoir mettre en marché des produits à bas coût dans les grandes enseignes des grands supermarchés. donc des produits pas chers, et donc au motif qu'on aurait des revenus modestes, on devrait consommer des produits qui sont pas bons pour notre santé, on devrait participer au dérèglement climatique, on devrait participer à l'effondrement de la biodiversité, on devrait participer à la dégradation de notre santé, au motif qu'on aurait des revenus plus faibles que la moyenne. Donc ça déjà c'est proprement insupportable, mais surtout c'est un outil de concurrence déloyale à l'égard des produits sains, des produits issus de l'agriculture biologique, on va appeler un chat, c'est-à-dire que si on utilisait cet argent-là, non pas pour réparer les dégâts, qui sera un puits sans fond, tant qu'on aura des pesticides, des engrais de synthèse dans le parcours de production agricole, on aura besoin de ces enveloppes pour porter des politiques curatives. Si on avait un peu d'audace et de courage politique, on attrape cette enveloppe de 70 milliards d'euros qui est aujourd'hui consacrée dans des logiques curatives, on les adosse aux 10 milliards d'euros de la PAC et on a sur la table, sans rajouter un centime de fiscalité, 80 milliards d'euros pour accompagner la bifurcation agroécologique. 80 milliards d'euros qui pourraient rémunérer, je parle plus de subventions, je parle plus d'aides, je parle plus de... On me dit oui, mais nous on veut des prix qui rémunèrent les agriculteurs. Sauf qu'aujourd'hui, les prix des denrées agricoles pas chères sont soutenus par des politiques publiques indirectes qui font que si on appliquait le principe pollueur-payeur, en vérité, ces produits ils seraient hors de prix. Et donc moi je dis, on a 80 milliards d'euros sur la table, on a 400 000 agriculteurs aujourd'hui encore dans ce pays-là. Si on divise ces 80 milliards d'euros par 400 000 agriculteurs, on dispose d'une enveloppe annuelle pour chaque agriculteur en moyenne, ça n'est qu'une moyenne, de 200 000 euros par an. Eh bien, si on utilisait ces 200 000 euros par an pour accompagner les agriculteurs pour qu'ils puissent bifurquer, faire la transition agroécologique et prendre soin de notre santé, prendre soin de l'eau, prendre soin de l'herbe et de la biodiversité et donc du climat, on a, sans rajouter un centime de fiscalité, la réponse pour sauver le revenu des agriculteurs. C'est ce que j'appelle la triple performance. Pour sauver le revenu des agriculteurs, bien utiliser l'argent public et soutenir la souveraineté alimentaire. Il y a un boulevard en vérité. Et ce qui manque, c'est du courage et de l'audace politique. On a peur de tordre le bras à la FNSEA. On a peur des gros tracteurs qui pourraient débarquer sur la rue des Champs-Élysées. Mais à un moment donné, quand est-ce que ces élus, ces gouvernements vont prendre leur courage à deux mains et enfin utiliser l'argent public dans l'intérêt commun, dans l'intérêt de l'avenir des générations futures? C'est ça l'enjeu, et c'est ça qui m'agace dans les pratiques aujourd'hui. On n'a plus de bonnes raisons de différer tout ça. La science montre à quel point on a déjà trop tardé, l'année 2026 est une illustration, s'il y en avait besoin d'une supplémentaire, qu'on a vraiment tardé et que maintenant il ne faut plus différer. Et on continue de nous balancer un plan d'urgence agricole où on veut balancer des méga-bassines dans tous les sens, où on veut faire des bâtiments d'élevage IFCE, où on veut abattre des loups dans tous les sens. C'est du grand n'importe quoi. Et on remet en selle des pesticides. Alors, les néonicotinoïdes, leur principale caractéristique, c'est pas d'être cancérogène, mais ils ont plein d'autres qualités qui justifient qu'on n'en utilise plus. Ils traversent la barrière placentaire, ils sont responsables du trouble neurologique, de trouble de l'autisme. On arrête quand les conneries? C'est des perturbateurs endocriniens. Enfin, il y a suffisamment de motifs pour convoquer le principe de précaution. J'en ai pas parlé encore, mais c'est ça l'enjeu quand on est élu et qu'on dispose dans notre constitution, dans la constitution européenne, dans la constitution de la France, d'un principe qui s'imprègne, le principe de précaution, le principe de prévention, parce qu'on a les deux, on doit cesser. Et moi, je suis très à l'aise pour convoquer le principe de précaution que Arnaud Rousseau, président de la FNSEA, veut supprimer. Il a dit ça au congrès de la FNSEA. Nous devons supprimer le principe de précaution et le substituer par un principe d'innovation. Est-ce que les méga-bassines, c'est l'innovation? Non, c'est de la fuite en avant. Est-ce que les pesticides, c'est l'innovation? Non, c'est des logiques court-termistes qui ne sont que des fuites en avant également. Donc, c'est pas ça le principe d'innovation. Le principe d'innovation, ce serait de redécouvrir les vertus de l'agronomie. Et le principe de précaution, on a tous les ingrédients. C'est-à-dire que d'un côté, on a les preuves d'un faisceau d'effets qui font que, en vérité, il y a un lien entre l'utilisation des pesticides et la dégradation de notre santé. En particulier sur les 1000 premiers jours de la vie. Les 1000 premiers jours de la vie, c'est déterminant pour la santé tout au long de la vie, et donc on doit protéger nos enfants. Donc on a ce premier faisceau-là qui fait le lien entre risque, utilisation des pesticides et santé publique. Et le deuxième, c'est qu'aujourd'hui on a suffisamment de données qui font la démonstration que les alternatives fonctionnent. que quand on fait référence à l'agronomie, on préserve le climat, on préserve la biodiversité, on préserve la santé, on préserve les ressources vitales, l'eau qu'on boit, l'air qu'on respire, et on arrive à dégager des revenus dignes et décents. Et quand on sait que la souveraineté alimentaire est menacée par l'effondrement de la biodiversité et le dérèglement climatique, il n'y a plus de questions à se poser. Donc là, ce qui est urgent, c'est le principe de précaution, et on arrête d'utiliser ces substances de synthèse, qu'elles soient pesticides ou engrais, si on veut être au rendez-vous de l'histoire, à la fois pour les citoyens et les agriculteurs.
1: Toujours avec le paysan député Benoît Biteau, qui nous expliquait qu'une agriculture qui ne tue pas le vivant ne coûterait pas plus cher que la catastrophe agricole et écologique en cours. Catastrophe votée par des élus de droite et d'extrême droite au service de ces grands groupes empoisonneurs et esclavagistes, ce que Fleur Breteau du collectif Cancer Colère avait dit aux députés de la partie droite de l'Assemblée nationale. Vous êtes des alliés du cancer et nous le ferons savoir. Avec les Hauts-de-France, la Charente-Maritime est l'un des territoires les plus pesticidés de France et on y constate un très fort taux de cancer, notamment pédiatrique. Or, au printemps 2026, le Conseil de l'Ordre des médecins a établi qu'il y a une corrélation entre utilisation de pesticides et épidémie de cancer.
0: Mais il n'y a pas que le Conseil de l'Ordre, il y a l'INSERM, il y a la Ligue contre le cancer, enfin il y a plein de gens qui aujourd'hui, c'est pour ça que je parlais tout à l'heure quand je parlais du principe de précaution, je parlais de ce faisceau de preuves qui font la démonstration du lien entre l'utilisation des pesticides et les malades du cancer. Moi, revenons sur ma circonscription, enfin c'est pas la mienne, c'est la circonscription où j'ai le bonheur et l'honneur d'être élu. Et j'y mets beaucoup d'énergie pour essayer d'être digne de la confiance que m'ont donné les électeurs. Mais un des sujets majeurs de cette circonscription, c'est effectivement ces cancers pédiatriques. Et ces cancers pédiatriques sont effectivement, en fonction des zones, entre 4 et 6 fois supérieurs à la moyenne nationale. Et la corrélation avec l'utilisation des pesticides, alors on nous dit qu'on n'a pas de protocole scientifique suffisamment robuste pour en faire le lien, sauf que quand on fait une analyse Next qui, sur 72 enfants, analyse les cheveux et les urines, et que sur ces enfants-là, on trouve jusqu'à 41 molécules de pesticides, on se demande comment ils arrivent à passer à travers de maladies graves. Parce qu'il y a la toxicité des molécules une par une, mais il y a la toxicité de ce cocktail, avec la synergie que peuvent avoir la présence entre elles de toutes ces molécules dans le même organisme. Et on s'étonne qu'on ait des explosions de cancers pédiatriques sur ce périmètre-là. Et si je t'ai parlé de ça tout à l'heure, là, c'est parce que tu me parlais du coût. Et je te disais que le coût, ça se chiffre pas forcément de façon monétaire avec des euros. Et c'est de ce coût-là que je veux te parler. Quand des parents mettent au monde des enfants et qu'ils doivent débuter leur expérience parentale avec un parcours médical en chimiothérapie dans des hôpitaux. Tu vois, je suis ému. Hein. Dans cette permanence, j'ai reçu des parents qui ont perdu leur enfant. Qu'un enfant doit débuter sa vie dans un combat homérique contre une maladie mortelle qui s'appelle un cancer. On n'a pas le droit d'opposer des références économiques. On n'a pas le droit de leur dire « mais les agriculteurs ont besoin de ces pesticides, sinon économiquement on n'y arrivera pas ». Ce qui est absolument faux de surcroît. On n'a plus le droit de faire ça. Et moi je lui ai dit à Annie Genevard « venez dans ma permanence rencontrer ses parents ». Et venez leur dire droit dans les yeux qu'on peut pas faire autrement. Venez dire à ces parents qui ont emmené leur fille ou leur fils dans leur dernière demeure, dans des petites boîtes en bois, là, et venez leur raconter vos carabistouilles d'études socio-économiques. Alors qu'en plus, ça ne tient plus la route 2 minutes. Il suffit de regarder ce que nous disent les centres de gestion spécialisés en agriculture, qui depuis des années nous disent que les agriculteurs qui s'en sortent le mieux économiquement sont ceux qui font référence à l'agroécologie. C'est-à-dire que même en termes de compétitivité, l'argument ne tient plus. J'utilise leur vocabulaire à dessein, la compétitivité qu'ils convoquent en permanence. Et donc, moi, je suis habité. Je suis habité par cette expérience, ces échanges que j'ai régulièrement, où à nouveau, moi, je vais députer, me présenter à ses parents et leur dire avec beaucoup d'humilité... Je fais de mon mieux, je fais ce que je peux, je mets toute l'énergie, toutes les forces qu'il me reste pour protéger vos enfants de ces cochonneries et éviter que votre enfant soit frappé par ces maladies-là et pour ceux qui l'ont déjà été soient à nouveau frappés par ces maladies-là. Je fais de mon mieux, mais en face de nous, on a vraiment des gens qui sont obscurantistes et qui nous parlent toujours de coûts monnayables en euros. Moi, je vous parle du coût affectif, du coût émotionnel que je croise avec ces gens-là, et ça n'a pas de valeur. Ça n'a pas de valeur. Alors, vous sentez bien, les auditeurs, là, que je suis ému quand je vous parle de ça, mais parce que je suis habité par ces rencontres, et moi, j'ai pas le droit de décevoir ces parents. J'ai pas le droit de décevoir ces gamins. Et ces gamins nous donnent des leçons de vie, c'est-à-dire que vous les rencontriez, ces enfants-là, ils sont pleins d'énergie, ils sont pleins de... Et c'est eux qui sont optimistes, c'est eux qui nous disent « ça va aller ». Et nous, on doit lutter contre des gens qui continuent de nous parler d'euros, qui continuent de nous parler de compétitivité, alors que c'est même plus des arguments valables. Donc voilà, c'est quand tu me parles de coûts, je voulais parler de celui-là. Je voulais parler de celui-là parce que moi, il me bouleverse. Et c'est pas du chiquet, il me bouleverse vraiment parce que moi, je croise des parents. La pire situation que j'ai vécue, c'est une maman qui a perdu sa fille, une famille qui vivait en ville et qui disent « on va partir à la campagne pour... offrir à nos enfants un cadre de vie préservé et faire en sorte qu'ils grandissent dans les meilleures conditions possibles. » Et cette famille-là perd leur fille aînée, probablement à cause des pesticides, en tout cas, il y a de forts soupçons, et reviennent me voir quelques mois après et me disent que leur deuxième fille est atteinte de la même maladie que la première. Comment voulez-vous que, élu, je balaye ça, que j'aille me coucher le soir en disant « oui, mais on peut pas remettre en cause l'utilisation des pesticides parce que les agriculteurs en ont besoin. » Moi-même, agriculteur qui n'en utilise plus depuis 20 ans. C'est là-dedans que je trouve l'énergie de me battre contre tout ça. J'avais un adage, quand j'ai commencé à faire de la politique, je disais que le moteur de mon engagement politique, c'était l'amour, et je revendique encore ça. Et que le carburant de ce moteur, c'était la colère. Et je suis en colère, en vrai. Une colère que j'essaie de canaliser, une colère que j'essaie de transformer en quelque chose de positif pour qu'elle apporte des réponses. Mais je suis très, très, très, très en colère, en vérité. Et voilà, et j'essaie de faire de mon mieux. Et tu parlais de la séquence avec Fleur Breteau à la mezzanine de l'hémicycle.
1: Fleur Breteau du collectif Cancer Colère.
0: Collectif Cancer Colère. Ce jour-là, c'est le vote sans débat, je l'ai dit tout à l'heure, de la loi Duplomb. Et moi, avec Delphine Bateau, qui était, on était tous les deux les référents des écologistes sur cette loi, on était chef de file, on décide avec Delphine de faire une conférence de presse une heure avant l'ouverture des débats, où on invite des personnes comme Fleur Breteau, des personnes comme Laure Marivin, des personnes comme Sabine Grataloup. Alors, Fleur Breteau, vous la connaissez peut-être, c'est la porte-parole fondatrice de Cancer Colère à l'échelon national. Laure Marivin, c'est cette maman fleuriste qui a perdu sa petite fille, Amy, parce que par son métier de fleuriste, par la manipulation des fleurs, elle a transmis une maladie à sa fille pendant sa grossesse. Amy est morte à 12 ans de mémoire. Et Sabine Grataloup, idem, qui pendant sa grossesse a utilisé, elle est propriétaire d'un centre équestre, a utilisé du glyphosate et où on a fait la démonstration que les maladies que Théo a eu 55 opérations, les maladies qu'ont contracté Théo sont directement liées à l'utilisation du glyphosate. Et donc j'organise cette conférence de presse avec Médecins du Monde, par exemple, avec Jean-François Corti, voilà. Et c'est, la première victoire, c'est que cette conférence de presse est diffusée en direct sur certaines chaînes d'infos. C'était inespéré. Pendant une heure, des chaînes d'infos ont diffusé cette conférence de presse. Et puis il y a eu le débat, enfin le vote, puisqu'il n'y a pas eu de débat sur la loi Duplomb, et le résultat on le connaît, le vote est favorable. Et comme j'avais invité Fleur et tous ces gens-là à cette conférence de presse, je m'étais arrangé pour que ils puissent être en mezzanine et assister à cette séquence de la République. Et effectivement, le vote a passablement agacé Fleur et a interpellé les élus de droite qui avaient voté ce texte en leur disant en gros vous avez voté pour le cancer, et elle avait raison. Et voilà, donc moi forcément, Ça s'inscrit dans le droit fil de ce que j'ai expliqué avant, c'est-à-dire que...
1: On précisera que certains députés éteignent ont ricané. Hein.
0: Oui, bien sûr, ils l'ont envoyé paître, ils ont été même odieux avec elle et ont ricané. Mais voilà, ça s'inscrit dans le droit fil de ce que je vous disais avant, c'est-à-dire que j'essaie de faire de mon mieux. Cette conférence de presse était une bonne séquence. Et je voulais que ces gens-là assistent à cette passe d'armes entre ceux qui défendaient la loi du plomb et ceux qui luttaient contre, et qu'ils puissent être en première ligne. Je savais pas que Fleur ferait ça, mais effectivement, cette séquence m'a bouleversé, parce que Fleur, c'est devenu une amie. Et quand elle fait ça, elle le fait avec ses tripes, mais elle le fait en son nom à elle, d'une femme qui a subi les affres d'un cancer et de son traitement. Mais elle le fait pour tous ceux qui, comme Caroline Proust, que tu évoquais, luttent encore contre la maladie. Voilà. Donc tout ça, moi, me bouleverse. Alors, je suis sûrement trop émotif. On m'a dit un jour que pour faire de la politique, il fallait laisser ses émotions de côté. Ben, moi, je fais l'exact inverse. Je fais de la politique avec mes tripes, avec mes émotions.
1: Tu crois qu'en face, ils font de la politique avec quoi ? Il est de saine colère. C'est une question de survie et de dignité.
0: Oui, mais moi, j'essaie de la canaliser. J'essaie d'utiliser cette colère pour que ce soit un carburant efficace au moteur qu'est le mien. Mais tu parlais de menaces de mort. Moi, ça va au-delà de menaces de mort. Moi, je veux dire, j'ai un agriculteur qui est venu me tirer dessus avec une arme automatique dans ma cour de ferme. Donc, c'est plus que des menaces. C'est du passage à l'acte. Ça va très loin. Ça va très, très loin. Un artiste que j'aime beaucoup, hein, qui s'appelle Daran. Et il y a un texte de Daran, une chanson de Daran que j'aime beaucoup, qui s'appelle « Pas peur », parce que je trouve que ça parle assez bien de mon histoire.

0: Pas peur, disque choisi par le paysan député Benoît Biteau. On a parlé de la brutalité avec laquelle la Macronie finissante impose des lois anti-citoyennes et écocidaires, comme la méphitique loi d'urgence agricole. Voilà pour l'échelle nationale. Mais cette offensive contre le vivant se mène aussi au niveau de l'Europe, avec ce qu'on appelle les omnibus européens.
1: Dans le jargon européen, un omnibus, c'est une loi qu'ils appellent de simplification.
2: Toujours se méfier quand on entend ce mot-là.
1: Exactement. Et là, l'omnibus 10, c'est une horreur, puisque je ne vais pas détailler tout ce qu'il y a dans l'omnibus 10, mais la principale mesure, c'est que désormais, si cet omnibus aboutit, les pesticides qu'on utilise, les autorisations de ces pesticides, les homologations de ces pesticides seront ad vitam aeternam, définitives. C'est-à-dire qu'il n'y aura plus de clause de revoyure, on n'homologuera plus, on n'autorisera plus les pesticides pour une durée de 10 ou de 15 ans, avec la possibilité, dans cet intervalle de temps, d'engranger des connaissances scientifiques pour évaluer leur dangerosité. Ils seront homologués, ce sera définitif, on ne pourra plus revenir en arrière.
2: C'est monstrueux, enfin,
1: absolument monstrueux, et ça passe crème. Et donc là, la raison pour laquelle j'étais avec Caroline Proust et Flore Brotteau, donc de Cancer Colère ce matin, c'est que j'ai préparé un texte qu'on appelle une proposition de résolution européenne pour que l'Assemblée nationale se positionne contre cet omnibus 10, donc fasse que l'Assemblée nationale disent, nous, on est opposés à cette simplification, pour reprendre les termes de l'Union européenne, et que on mette la pression sur les représentants français qui vont aller discuter à l'échelon européen de cet omnibus 10 et leur demander de ne surtout pas valider cette simplification. C'est une horreur supplémentaire qui passe inaperçue et qui est finalement nettement plus terrible que la loi du plomb, en vérité, quand on y regarde de près. Et la transition est facile, c'est une permission de tuer supplémentaire, c'est-à-dire qu'on continue, sous la pression du lobby des grandes firmes à pesticides, de faire avancer des réglementations qui nous tuent. Et c'est du même tonneau que la permission de tuer des policiers qui vont pouvoir, au motif de légitime défense, nous dispenser d'une justice qui passerait par un tribunal. Enfin voilà, c'est hallucinant. Et tu parlais de la Macronerie, le lapsus révélateur.
2: Je vais le garder au montage.
1: Tu disais qu'ils étaient en roue libre, mais c'est complètement ça. Ils sont en roue libre, mais c'est des traîtres. Parce que rappelons-nous de ce qui s'est passé en 2024. On a créé le nouveau Front Populaire pour rassembler les forces de gauche avec un résultat qu'ont déjoué tous les pronostics des sondages. Mais pour le second tour, on avait imaginé ce qu'on appelle un front républicain, c'est-à-dire dire les gens de gauche voteront éventuellement pour des gens de droite ou du centre qui se maintiendront, et des gens de droite pourront voter pour des gens de gauche qui se maintiendraient. Le résultat, c'est que partout où il y a eu ce front républicain, deux tiers des élus concernés par le front républicain étaient de droite ou du centre, et seulement un tiers de gauche. Mais ce front républicain engagé à faire obstacle à l'extrême droite. On fait Front Républicain, on fait la digue contre l'extrême droite. Et maintenant que ces gens sont élus, ils se tournent vers l'extrême droite pour faire passer des textes ignobles. Des textes comme du plomb, des textes comme la loi d'urgence agricole, des textes comme l'autorisation de tuer, la loi de simplification. Donc ces gens-là nous ont trahis. C'est-à-dire qu'ils ont été élus pour faire obstacle à l'extrême droite. Et en vérité, c'est les gens qui font la courte échelle à l'extrême droite avec la perspective en 2027 d'un risque comme jamais on l'a eu d'accès au pouvoir de ces dingues. Ça me rend fou de voir à quel point ces gens n'ont absolument aucun amour propre, aucune promesse, aucune colonne vertébrale politique. Ce qui compte, c'est le libéralisme, l'ultralibéralisme, cette économie de marché et les engagements qu'ils ont pris auprès des citoyens, auprès des électeurs et a fortiori de gauche qui ont voté pour eux. Ils se torchent avec. Enfin, moi, je deviens vulgaire, mais les voir faire la danse du ventre au Rassemblement national pour enlever des majorités sur des textes qui sont anti-républicains, c'est difficile à supporter dans cet hémicycle que de rester gentiment dans son siège. Alors on dit qu'on bordélise l'Assemblée nationale, mais quand on a des traîtres de haut vol comme ça, c'est difficile de rester calme. Je vous garantis que c'est difficile de rester calme.
0: Et voilà les amis, c'est sur ces mots qu'on prend congé de l'infatigable Benoît Biteau. Conversation à retrouver sur notre site, polemixetlavoixoff.com. Avant qu'on se retrouve très bientôt sur votre radio encore libre préférée, ce n'est qu'un combat. Continuons le début, salut.

Salut à tous et salut à toutes, bienvenue dans To Beatles or Not To Be, une émission sur les Beatles mais sans les Beatles. ...45 minutes pour écouter les Beatles autrement en explorant l'univers étendu des quatre fantastiques de Liverpool.

Et sans perdre de temps, on va démarrer cette émission immédiatement avec punch, fraîcheur et volupté grâce à un petit bijou de la Motown, cette mythique maison de disques soul de Détroit. Ce sont les Marvelettes qui vont lui offrir un de ses premiers tubes en 1961, 2 ans après la création du label. Il s'agit de la chanson Please Mr. Postman, le premier single sorti par ces 4 chanteuses. Et quel rapport avec les Beatles? Eh bien, c'est que ces derniers sont aussi à l'aise avec le R&B qu'avec le rock'n'roll et qu'ils en sortiront une reprise sur leur 2e album avec un John Lennon très habité au chant. Les Marvelettes, donc tout de suite avec Please Mr. Postman. S'il vous plaît, monsieur le facteur, apportez-moi une lettre de mon amoureux, s'il vous plaît.

Un des premiers hits de la Motown. Et la légende raconte que parmi les musiciens de studio qui accompagnent les Marvelettes ici, c'est un certain Marvin Gaye qui assure la batterie. Et on reste dans la soul, ou plutôt le jazz vocal, avec Madame Nina Simone. 10 ans plus tard, en 1971, c'est-à-dire juste après la séparation des Beatles, elle sort un disque intitulé Here Comes the Sun, sur lequel figure bien sûr une reprise de cette composition de George Harrison, et bien sûr tout en élégance et en simplicité.

0: L'américaine Nina Simone qui chante les Beatles. Tiens, je vais vous parler d'une autre américaine, la première fan des Beatles outre-Atlantique. Une adolescente de 15 ans qui a tout simplement lancé la carrière des Beatles aux États-Unis. Elle s'appelle Marsha Albert. Tout commence le 10 décembre 1963. Marsha Albert voit à la télé sur CBS un reportage sur la Beatlemania, un étrange phénomène qui se déroule en Grande-Bretagne. Là-bas, un nouveau groupe appelé les Beatles attire partout où ils passent des foules hurlantes, des fans incontrôlables, des jeunes filles qui s'évanouissent de chagrin de n'avoir pas pu toucher leur idole. Les Beatles, Marsha n'en a jamais entendu parler, et pour cause, leurs quelques singles sortis aux États-Unis ces derniers mois n'ont rencontré aucun succès. Durant le reportage qu'elle regarde à la télé, est diffusé un extrait du clip de She Loves You avec le fameux... Marsha est intriguée, frustrée, cette chanson lui a plu, elle aimerait bien en entendre d'autres de ce groupe qui a l'air plutôt pas mal. Ni une ni deux, elle écrit à Carol James, l'animateur de sa radio locale, WWDC à Washington, et elle lui demande pourquoi on pourrait pas avoir aussi de la musique comme ça aux États-Unis. Carol James, le DJ, se prend au jeu et réussit à se procurer, envoyé depuis le Royaume-Uni, une copie de « I want to hold your hand ». Ce single est sorti là-bas 10 jours auparavant, mais toujours pas distribué en Amérique, et il rencontre en Grande-Bretagne un succès gigantissime. Le 17 décembre, Marsha est invitée par Carol à la radio pour présenter elle-même cette exclusivité en direct au micro.
1: So Marsha Albert, of Dublin Drive, of Silver Spring... has the honor of introducing something brand new and exclusive here at WWDC. Marsha, the microphone here on the Carol James Show is yours.
2: Ladies and gentlemen, for the first time on the air in the United States, here are the Beatles singing I Want to Hold Your Hand.

La chanson devient immédiatement un énorme tube, à la grande surprise de Carol James, habituée à une audience plutôt guindée. Il la diffuse sans relâche à longueur de journée, en rajoutant par-dessus le message « Ceci est une exclusivité Carol James » pour ne pas se la faire piquer par des concurrents. D'autres radios ailleurs dans le pays parviennent tout de même à la jouer à leur tour, alors qu'elle n'est toujours pas sortie officiellement aux États-Unis. La maison de disques abandonne rapidement ses menaces de poursuites judiciaires et décide de profiter de la vague pour publier le single aux States le 26 décembre, 2 semaines avant la date prévue. Et c'est un carton. La compagnie est complètement dépassée, constamment en rupture de stock, les disques de I Want to Hold Your Hand se vendent à une vitesse folle, les Beatles viennent d'envahir l'Amérique. Ils enfoncent le clou quelques semaines plus tard en posant pour la première fois le pied aux États-Unis. Leur tournée débute par un passage au Ed Sullivan Show, le programme du dimanche soir sur CBS, le 9 février 1964. Cette première apparition des Beatles à la télé américaine est regardée en direct par 73 millions de personnes, soit 40% de la population, un record pour l'époque. Pour vous donner une idée, rapportée à la France, c'est l'équivalent du pic d'audience lors de la finale de la Coupe du Monde de foot 98. Le 9 février 64, Marsha Albert est donc sans nul doute devant son poste de télé pour regarder cet intrigant groupe britannique.

Le 9 février 64, une date clé pour l'histoire culturelle des États-Unis, et on peut le dire sans exagérer, puisqu'elle marque le début de la British Invasion. Cette déferlante de groupes pop-rock britanniques aux States, tels que les Beatles, donc pour commencer, mais ensuite les Rolling Stones, les Who, les Kings, etc. Comment expliquer un tel succès d'audience ce soir-là devant le Ed Sullivan Show, regardé par 2 Américains sur 5? Eh bien, tout d'abord par le flair inouï de cette jeune lycéenne de l'Illinois, Marsha Albert, sans qui le single I Want to Hold Your Hand serait sorti aux États-Unis à la date prévue mi-janvier. Les jeunes Américains ne l'auraient pas entendu 20 fois par jour pendant leurs vacances de Noël, et la tournée des Beatles outre-Atlantique n'aurait pas eu le même impact. Et puis, il ne faut pas oublier non plus le contexte. Le pays est toujours traumatisé par l'assassinat du président Kennedy 3 mois plus tôt, sans compter la menace de guerre nucléaire, la guerre bien réelle au Vietnam et les tensions raciales. Bref, les États-Unis avaient bien besoin de se changer les idées et les Beatles sont arrivés à point. C'est à ce moment que la notoriété du groupe explose au niveau international et que la Beatlemania prend des dimensions jamais vues, avec des scènes d'adulation de fans principalement féminines, non seulement pendant les concerts, qui deviennent d'ailleurs tout simplement inaudibles, mais tout simplement tout le temps, avant les concerts, après les concerts, autour de l'hôtel, sur le tarmac de l'aéroport, un phénomène démentiel qui inspire une excellente parodie au groupe américain The Four Preps, sorti un mois après le fameux Ed Sullivan Show. Leur chanson Letter to the Beatles se moque gentiment de la Beatlemania en racontant l'histoire d'une jeune fille qui écrit aux Beatles pour leur déclarer son amour et à qui les Beatles répondent en demandant avec insistance 25 cents pour un autographe et 1 dollar pour une carte du fan club. Si vous comprenez un peu l'anglais, les paroles sont marrantes et faciles à suivre.

La Beatlemania, particulièrement exacerbée durant les premières années du groupe, un phénomène ultra commenté à l'époque et même parodié. Donc, durant ces 2-3 années frénétiques, entre deux tournées aux quatre coins du monde et des sessions d'enregistrement express en studio, les Beatles trouvent aussi le temps de passer très régulièrement à la BBC pour enregistrer des lives dans toute une série d'émissions qui leur sont consacrées. Par exemple, l'émission Pop Go The Beatles, dans laquelle ils jouent un jour cette reprise de Carole Hughes, Lend Me Your Comb, prête-moi ton peigne. Allez, je vous passe le générique de l'émission juste avant pour vous mettre dans l'ambiance.

Lend Me Your Comb par les Beatles sur la BBC, une chanson qu'on ne retrouvera nulle part dans leur discographie. La chanson suivante ne figure pas non plus dans le catalogue officiel des Beatles. Ça se passe quelques années plus tard. C'est un titre que Paul McCartney a mis en forme un jour où il arrive en avance au boulot. McCartney a le studio pour lui tout seul et un technicien à disposition. Il y a une petite heure à tuer avant la session d'enregistrement d'Abbey Road, le dernier album des Beatles. Il se dit « Bon, allez, j'ai largement le temps de mettre au point cette chanson que j'ai promise à Badfinger ». Badfinger, c'est un jeune groupe anglais méconnu qui peine à décoller. McCartney a proposé ses services pour lancer leur carrière. Ce matin-là, donc, il commence par enregistrer sa voix et le piano sur une première prise, fait une deuxième prise pour ajouter une autre voix et des maracas, une troisième pour jouer la batterie et enfin finit avec la piste de basse. En moins d'une heure, c'est en boîte du premier coup, ça c'est fait. Quelques jours plus tard, il va voir Badfinger avec sa démo et il leur dit « Les gars, si vous voulez faire un tube, vous me faites exactement ça et pas autrement. De toute façon, c'est moi votre producteur, donc c'est moi qui décide. » Ça s'appelle « Come and Get It », voilà ce que ça doit donner.

Badfinger s'exécute, enregistre sa version en suivant scrupuleusement le modèle, change juste légèrement le tempo et la tonalité. Résultat, Come and Get It est un tube international de l'année 70.

Come and Get It, une des trois chansons de Badfinger à être produite par McCartney et à figurer dans le film The Magic Christian, une comédie satirique de 69 à l'affiche de laquelle on retrouve Peter Sellers et Ringo Starr. La boucle est bouclée. Et comme McCartney ne sera pas là pour écrire des tubes sur mesure à Badfinger tout au long de leur carrière, eh ben, le groupe ne décollera pas énormément non plus. Allez, je vous propose de retrouver l'ambiance soul du début de cette émission, Two Beatles or Not To Be. Cette fois-ci, c'est avec Betty Lavette, une chanteuse américaine, une reprise de The World.

The Word, qui, pour l'anecdote, est la première chanson de Lennon et McCartney à avoir été écrite sous l'influence du cannabis. Vous aurez peut-être remarqué que les paroles étaient assez perchées. Pour poursuivre ce numéro de Two Beatles en Not To Be, on va se rendre dans une île lointaine et on va remonter très très loin dans le temps. Nous voici dans le Japon médiéval.

On s'y croirait, non? Ambiance Japon féodal vers le XIIIe siècle pour cette version de While My Guitar Gently Weeps des Beatles. Il s'agit en fait de la chanson de générique du film d'animation américain Kubo et l'armure magique, Kubo and the Two Strings en version originale, sorti en 2016 et qui a reçu d'excellentes critiques. Un film réalisé en stop motion avec le personnage principal qui joue du shamisen, un instrument à cordes japonais, d'où j'imagine la référence à la guitare du titre While My Guitar Gently Weeps. Et puis un personnage secondaire est un coléoptère, c'est-à-dire un beetle en anglais. C'est peut-être pour ça qu'un titre des Beatles a été choisi pour cette bande originale. C'est la musicienne Regina Spektor qui chantait ici sur un arrangement de Dario Marianelli. Entre parenthèses, si vous ne connaissez pas Regina Spektor, je vous conseille vivement de jeter une oreille, et même les deux, à ce qu'elle fait. Personnellement, j'aime beaucoup. Elle explore plein de choses et c'est très inventif. Bref, allez écouter Regina Spektor. On s'achemine doucement vers la fin de ce numéro de Two Beatles en Not To Be. Notre petit voyage nous a amené au Japon. Eh bien, on va en profiter un peu, tant qu'à faire, et on va y rester pour ce prochain titre. Une reprise signée Laika and the Waiters. Alors, j'ai trouvé très très peu d'infos sur cette chanteuse et ce groupe, mais il me semble bien qu'elle est japonaise, et j'ai l'impression qu'elle s'est spécialisée dans des reprises country blues des Beatles, et ma foi, c'est vraiment très bon.

C'était I Call Your Name par la japonaise Laika et ses Waiters. C'est la fin pour aujourd'hui dans Two Beatles or Not To Be. J'espère que cette émission vous aura plu et que vous aurez apprécié cet éclairage différent sur les Beatles. Pour se dire au revoir, on va rester dans cette bonne vieille ambiance country blues avec là aussi une reprise des Beatles par un groupe totalement inconnu. Très peu d'infos disponibles sur eux et pourtant c'est très bon également. Il s'agit du duo Heller-Lynch et voici For You Blue.

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Europe 2084, pour optimiser au mieux, ils sont partis 15 jours visiter les entrepôts d'Amazon en Saône-et-Loire. Faut prendre les bonnes idées partout, hein. Surtout à droite. Je ne sais pas s'il y a délégué du personnel chez 2084, ou si c'est pas la peine, comme ils disent dans les nouvelles start-up. Ce que je sais, c'est qu'au début, on prenait Kevin Malaise pour un altermondialiste, limite adepte de la décroissance. Ce que je sais aussi, c'est que maintenant, Kevin Malaise, il passe beaucoup de temps dans le bureau de la mère, qui veut faire de sa ville une star.

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1: Il est 7h en temps universel, 2h de plus dans nos studios à Bonn en Allemagne. Soyez les bienvenus à l'écoute de la DW en ce premier jour du mois d'octobre. Bonjour Carole Assignon.
2: Bonjour Constance Fischer, bonjour à toutes et à tous.
1: 6 millions de voix pour la justice au Congo, c'est le nom de la campagne mondiale lancée par Amnesty International pour lutter contre l'impunité en République démocratique du Congo. On en parle dans un instant avec l'un des responsables de cet appel.
2: Nous irons aussi au Bénin où après plusieurs années d'arrêt, les bus universitaires reprennent du service. Et en Côte d'Ivoire où des enseignants publient des photos ou vidéos de leurs cours sur les réseaux sociaux, ce qui pose problème aux parents.
1: Le sport, c'est dans une vingtaine de minutes et dans la rubrique Le saviez-vous, on s'intéresse aujourd'hui à la conservation des fruits et des légumes au Nigeria. Mais pour commencer, le Flash Info avec vous, Carole.
2: Le Pakistan a confirmé aujourd'hui avoir mené des frappes aériennes, je cite, planifiées, calibrées contre l'Afghanistan, où Islamabad affirme que des terroristes coordonnent des attaques. 9 civils ont été tués dans cette série de frappes, selon le gouvernement taliban. Ces frappes dans les provinces du Helmand et de Kunar, frontalières du Pakistan, ont également fait 9 blessés et détruit 3 maisons, selon toujours les autorités afghanes.
1: Aux États-Unis, l'exécution prévue hier soir de Christa Pike dans l'État américain du Tennessee a échoué.
2: Oui, elle a été transportée dans un hôpital pour y être soignée selon ses avocats. Dans un communiqué, ils ont fait état notamment de difficultés d'accès aux veines. Des témoins de l'exécution cités par les médias américains avaient auparavant affirmé que la condamnée avait continué à respirer et à ronfler après avoir reçu l'injection létale. Une cour d'appel fédérale américaine avait suspendu une extrémiste hier dans la journée l'exécution de Christa Pike, âgée de 50 ans, une heure à peine avant l'heure prévue de sa mise à mort par injection létale. Mais la Cour suprême américaine a finalement rejeté cette ultime tentative visant à empêcher l'exécution. Christa Pike a été condamnée, on le rappelle, à la peine capitale pour un meurtre commis il y a plus de 30 ans. Et selon les médias américains, le gouverneur du Tennessee a suspendu les exécutions après cette tentative ratée.
1: En Bolivie, la police a arrêté mercredi le procureur général Roger Mariaca.
2: Cette arrestation a lieu 2 jours après l'annulation par les États-Unis de son visa pour de supposés liens avec le narcotrafic. Selon la presse locale, Alberto Cevallos, procureur de Santa Cruz, également sanctionné par Washington, a été arrêté avec le procureur général. Tous deux ont été inscrits cette semaine sur une liste du département d'État américain aux côtés d'une vingtaine de fonctionnaires et d'hommes d'affaires de Bolivie, de Colombie et d'Équateur accusés de corruption, de liens avec le narcotrafic ou de complot contre leur gouvernement respectifs.
1: Au Venezuela, les principales ONG de défense des droits humains ont demandé hier l'abrogation pure et simple de la loi contre la haine.
2: Et cette loi a permis au pouvoir de justifier des centaines d'arrestations politiques. La présidente par intérim, Delcy Rodriguez, qui a reconnu que les autorités avaient fait un usage abusif du test, a demandé à l'Assemblée nationale de le réformer. Elle avait déjà fait promulguer une loi d'amnistie permettant la libération de nombreux prisonniers politiques, dont une partie avait été arrêtée en vertu de cette législation qui prévoit des peines allant de 10 à 20 ans de prison. Selon l'ONG Foro Pénal, depuis le vote du test en 2017 par l'Assemblée constituante, 324 prisonniers politiques se trouvent encore derrière les barreaux et au moins 927 personnes ont été inculpées pour incitation à la haine. 2 jours après le sabotage d'un gazoduc dans l'est de la Syrie, une explosion dans un autre gazoduc s'est produite hier soir près de l'une des principales centrales électrique du pays à proximité de Damas. Cette explosion n'a pas fait de victimes, mais les autorités enquêtent pour déterminer l'origine de l'incident. L'explosion qui a provoqué un énorme incendie a mis hors service 3 stations électriques selon la société syrienne d'électricité.
1: Et puis le nombre d'overdoses mortelles a doublé en un an à Paris.
2: Un phénomène particulièrement alarmant selon la procureure Laure Beco qui appelle à une prise de conscience par les consommateurs de drogue. Au 28 septembre, la ville recenserait déjà 59 overdoses, un chiffre amené à progresser rapidement. Plusieurs résultats d'analyse toxicologique étant en cours, a expliqué Marion Pire, référente overdose à la section chargée de la lutte contre les stupéfiants au parquet de Paris.
1: Le tour des dernières nouvelles du monde, il est 7h04 en temps universel. On poursuit cette édition d'Info Matin.
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2: Et on la poursuit avec la République démocratique du Congo. Depuis plus de 3 décennies, les victimes des conflits en RDC attendent toujours que justice soit rendue.
3: Pour remettre cette question au cœur du débat, Amnesty International a lancé la campagne 6 millions de voix pour la justice au Congo, un appel mondial en faveur de la lutte contre l'impunité et de l'établissement des responsabilités pour les crimes les plus graves commis dans le pays. L'organisation plaide notamment pour la mise en place de mécanismes judiciaires capable d'enquêter et de juger ces crimes.
2: Alors, quels sont les objectifs de cette campagne et pourquoi est-elle relancée aujourd'hui? Des éléments de réponse avec Raphaël Wakenge, il est défenseur des droits humains et il participe activement à cette campagne. Il est au micro de Wendy Bachy.
4: Les 6 millions de victimes, ce sont des victimes de tous les régimes qui se sont succédés en République démocratique du Congo et dont une partie ont été révélées dans le rapport Mapping de Nations Unies et dans d'autres rapports qui ont été publiés par les organisations internationales et locales. Ce sont des hommes, ce sont des femmes et ce sont des enfants congolais qui périssent non seulement par le fait de mécanismes étatiques, mais aussi par des groupes armés qui pillulent en République démocratique du Congo, mais aussi par des groupes étrangers qui sèment aussi la désolation en République démocratique du Congo.
5: Pourquoi le chiffre 6 millions?
4: Je ne voudrais pas entrer dans le débat sur le chiffre parce que nous avons appris dans les droits humains qu'on n'a pas le droit de tuer une seule personne. Ces chiffres symboliques que nous sommes en train de présenter, si on rentre dans le concret, on ne parlerait même plus de 6 millions, on allait aller au-delà de ce chiffre-là.
2: Le défenseur des droits humains Raphaël Wakenge au micro de Wendy Bachy. Et ce jeudi 1er octobre, à partir de 17h, heure de Kinshasa, aura lieu la nuit des bougies lancée par Amnesty International. Une nuit en mémoire des personnes qui ont péri dans les conflits dans l'est de la RDC.
3: À propos de la Centrafrique maintenant, le coordonnateur humanitaire des Nations Unies dans ce pays a condamné les attaques répétées contre le personnel et les opérations humanitaires dans la région du Haut-Mbomou. Dans le sud-est du pays, de telles attaques sont inacceptables et constituent une violation du droit international humanitaire. Le personnel humanitaire doit être protégé en tout temps, a déclaré Mohamed Ag Ayoya, coordonnateur humanitaire de l'ONU sur place. Il a aussi prévenu que si les contraintes d'accès actuelles persistaient, eh bien près de 20 000 personnes risquaient d'être privées d'une assistance humanitaire vitale.
2: En bref, toujours, le comité Nobel a exprimé sa profonde inquiétude après la reprise des hostilités dans le nord de l'Éthiopie, pays gouverné par Abiy Ahmed depuis 2018. En 2019, il avait reçu le prix Nobel de la paix, notamment pour la réconciliation initiée avec l'Érythrée et des réformes démocratiques. Mais après plusieurs mois de tensions, des combats ont repris entre le gouvernement fédéral et le Front de libération du peuple du Tigré, une région qui avait déjà fait l'objet d'une guerre sanglante entre 2020 et 2022.
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2: 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Après plusieurs années d'arrêt, les bus universitaires reprennent du service au Bénin. Depuis le 21 septembre, 63 véhicules neufs sillonnent 12 villes du pays.
3: Un retour très attendu sur le campus d'Abomey-Calavi où les étudiants troquent désormais les taxis motos et les taxis bus contre des trajets climatisés à bas coût.
2: Embarquement dans l'un de ces bus avec Rodrigue Guézogé, notre correspondant à Cotonou.
6: À bord du bus universitaire de la ligne 8 d'Abomey-Calavi, la rentrée a un tout autre goût. Fini les tarifs imposés des taxis motos Zemidjan ou des taxis bus Tokpa-Tokpa. Pour Iman Sani, en troisième année d'anglais, l'économie est immédiate.
7: Je dépensais 1100 francs par jour pour venir sur le campus. Mais maintenant, avec les transports universitaires, ça me coûte 400.
6: Un soulagement vital quand le budget transport privait parfois les étudiants, comme Ruth Adjadeh, du strict minimum.
8: L'argent de Zem et autres, ça pompe vraiment. On n'arrive plus à faire d'économies, parfois on rentre sans même manger.
6: Au-delà du portefeuille, c'est aussi un gain de sécurité et de sérénité face aux intempéries ou aux risques de retard. Merveille Sifonou, en deuxième année de droit, s'en réjouit.
9: Aujourd'hui, par exemple, il y a une faute plus qui s'est annoncée. Si c'était les SEM, tu serais mouillé. En plus, le plus peut nous permettre aussi, lors des examens, de ne pas venir en retard, aussi de reviser les cours en étant en circulation.
6: Autre nouveauté, l'accès à bord est entièrement numérisé. Exit la paperasse, tout se passe sur smartphone, comme l'explique le contrôleur Fabrice Hueto.
10: Pour pouvoir payer le ticket, il faut d'abord que vous soyez étudiant dans les universités publiques du Bénin. Maintenant, vous allez sur le site univers-service.bj et vous avez accès à la plateforme. Vous achetez un ticket, le code QR est bon, on scanne, vous montez et c'est tout.
6: Malgré le succès du réseau, certains étudiants regrettent qu'il n'y ait pas plus de bus. Sortie de cours à 13h, Lidvine a raté l'horaire de départ de quelques minutes et se voit contrainte de reprendre un taxi-bus privé.
11: Le temps que je ne quitte mon amphi et que je ne vienne, les bus étaient déjà en train de partir. Il n'y restait que ceux de 16h. J'ai décidé de prendre la bus simple. Les bus universitaires sont mieux que ceux-ci, clairement.
6: Un problème de fréquence ou de nombre de bus ? Pas pour la direction du Centre des œuvres universitaires qui défend une répartition stratégique des 63 bus sur tout le territoire national. Ghislaine Fabourou, la directrice du CUS.
12: C'est réglé parce que nous avons fait une répartition en tenant compte du nombre d'étudiants qu'il y a dans chaque université. C'est pour ça que l'UAC, qui a le plus grand nombre d'étudiants, en a reçu 35. UINA et UNSTEAM ont reçu 10 et l'UP en a reçu 8.
6: Si le maillage soulage déjà des milliers de familles, l'enjeu des prochaines semaines sera de régler la fréquence des passages pour ne laisser aucun étudiant sur le trottoir. Rodrigue Guézoudier à Cotonou pour la Deutsche Welle.
2: Au Burkina, face aux voisins, plusieurs milliers de personnes se sont rassemblées hier soir à Ouagadougou pour célébrer le 4e anniversaire du coup d'État ayant porté au pouvoir le capitaine Ibrahim Traoré.
3: À l'initiative du gouvernement, plusieurs milliers de personnes se sont rassemblées sur la place de la Révolution à Ouagadougou et dans plusieurs régions du pays pour une soirée de veille et de soutien à la Révolution. Une cérémonie qualifiée de nuit mémorable par le Premier ministre Rimtalba Jean-Emmanuel Ouédraogo, qui a salué une mobilisation historique de révolutionnaires convaincus.
2: Et 4 ans après son arrivée au pouvoir, le bilan d'Ibrahim Traoré reste difficile à évaluer, toute voix critique étant étouffée. Par ailleurs, il avait promis de résoudre en quelques mois les violences djihadistes qui minent le pays depuis 2015. Mais les attaques se poursuivent, en particulier dans le nord du pays. En Côte d'Ivoire, les réseaux sociaux s'invitent désormais jusque dans les salles de classe. Certains enseignants ont pris l'habitude de filmer ou de photographier leurs activités pédagogiques avec leurs élèves avant de publier ces images sur Facebook, TikTok ou WhatsApp.
3: Une pratique qui ne plaît pas à tous les parents et qui a récemment suscité une réaction du ministère de l'Éducation nationale. Afin de comprendre ce phénomène, Julien Adaé, notre correspondant à Abidjan, s'est rendu dans une école de la capitale économique ivoirienne. Reportage.
13: Pour certains enseignants, publier sur les réseaux sociaux des activités réalisées en classe permet de montrer le travail des élèves et de partager leur quotidien avec les parents. Mais cette pratique est loin de faire l'unanimité. À l'École internationale du savoir, à Les Émeraudes, la règle est claire. Chérif Alassane, le directeur, affirme qu'il est interdit de photographier ou de filmer un élève sans l'autorisation de l'administration.
14: À partir du moment où l'enfant est identifiable, on n'est pas simplement dans un acte pédagogique, on est aussi dans une diffusion de l'image d'un mineur. Et là, la question de l'autorisation même des parents ou de la protection de l'enfant ou de l'utilisation de son image devient quand même essentielle. Donc pour nous ici, il est strictement interdit de le faire.
13: Les enfants sont concentrés sur leurs exercices. Les enseignantes Anne et Francine veillent sur eux sans leur téléphone. Pour ces institutrices, pas question de publier les images ou les vidéos des enfants sur les réseaux sociaux.
15: Aujourd'hui, les gens sont prêts à faire ce qu'ils veulent pour avoir de la visibilité.
16: Ce sont les enfants et les enfants ont des droits. Je ne le ferai pas parce que je trouve que déjà utiliser l'image d'un enfant, il faudrait d'abord avoir l'accord des parents.
13: Car dès qu'un enfant apparaît sur une image diffusée en ligne, une autre question se pose, celle de son droit à l'image et de la protection de ses données personnelles. Pour Seria Gagbou, expert en innovation et transformation numérique, publier une information sur les réseaux sociaux, c'est perdre une partie du contrôle. Il rappelle que diffuser l'image d'une personne sans son autorisation peut constituer une violation des règles relatives à la protection des données personnelles.
17: C'est un gros manque de culture numérique qui emmène les gens à avoir ce type de dérive. Qui dit enfant dit forcément accord d'un tuteur légal. Je ne sais pas ce que quelqu'un peut faire de cette image aujourd'hui. Malheureusement, ces inconnus-là peuvent en faire ce qu'ils veulent. Dans certains pays, on voit des enfants se faire kidnapper et demander des rançons aux parents.
13: Peut-on utiliser l'image d'un élève pour valoriser son apprentissage? La réponse est non, car derrière l'objectif d'un téléphone, le droit à l'image de l'enfant ne doit pas être oublié. Julia Daillé, à Abidjan, pour la Deutsche Welle.
1: Et vous, que pensez-vous de ce phénomène? Existe-t-il aussi peut-être dans votre pays? N'hésitez pas à nous écrire pour nous faire part de votre expérience à ce sujet. Notre page Facebook est là pour ça.
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1: Et on prend la direction du Niger à présent, où l'accès à la terre reste un défi pour de nombreuses femmes en milieu rural.
3: Et à Gaya, dans le sud-ouest du pays, une agricultrice de 70 ans a réussi à acquérir son propre

0: Dévaster mon champ à l'aube. Connaissant les avantages de l'agriculture, je ne pouvais pas abandonner. Alors j'ai fini par acheter mon propre champ.
1: Cette force, Maïsabi la transmet à d'autres femmes du village. Elle les encourage à continuer de travailler la terre malgré les difficultés, comme en témoigne Mata, une femme de 65 ans rencontrée dans sa parcelle.
2: Elle m'a remonté le moral l'année dernière lorsque les animaux ont détruit mon champ. Cette année, elle m'a prêté une partie de son champ. J'ai aussi semé de l'arachide.
1: Mais soutenir ces femmes, c'est aussi protéger leur récolte. Pour limiter les dégâts causés par le bétail et les risques de tension qui en découlent, Maïsabi a noué une amitié avec Garba Mama, un éleveur. Celui-ci veille ainsi sur le champ de Maïsabi, mais aussi sur ceux d'autres femmes.
3: Si tu confies le troupeau à un enfant mineur, les bœufs iront dans les champs pour tout dévaster, car le petit n'est pas conscient du problème. Et là, le propriétaire est furieux. Maïsabi et ses amis nous confient chacune leur champ avant de partir. Le soir, lorsque nous revenons du pâturage, le matin, elles retrouvent leur champ sans aucun problème. Nous n'avons jamais eu de mésentente.
1: Maïsabi et Garba Mama sensibilisent aussi les agriculteurs et les éleveurs. Chacun s'adresse à sa communauté pour encourager le dialogue, explique Maïsabi.
0: Les agriculteurs doivent désherber leurs champs et installer des clôtures. Si cela est fait, les animaux ne vont pas y rentrer.
1: Alors qu'en Goma, Maïsabi a ainsi transformé son champ en espace d'entraide entre agricultrice. À 70 ans, elle continue d'y semer du mil, du sorgho et des haricots, mais aussi à sa manière les graines de la paix. Belkis Ahmed Sidi à Gaya pour la DW.
4: Et il est temps à 7h18 de passer au sport.
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4: Et c'est un trio féminin ce matin. L'antenne puisque Nafisa Amadou nous a rejoint en studio. Bonjour Nafisa.
6: Bonjour Constance, bonjour Carole.
4: Et alors vous allez nous parler d'abord des matchs de qualification de la CAN 2027. Hier, l'Afrique du Sud a frappé fort au Caire en corrigeant l'Érythrée 5-0.
6: Une deuxième victoire en deux matchs qui permet effectivement aux Bafana Bafana de conforter leur place en tête du groupe D. Les Sud-Africains ont rapidement ouvert le score à la 19e minute avant de s'offrir un doublé juste avant la pause. Au retour des vestiaires, les Bafana Bafana ont poursuivi leur démonstration en inscrivant un troisième but à la 52e, puis un quatrième juste après l'heure de jeu à la 63e minute. Le coup de massue est arrivé dans le temps additionnel. La nation arc-en-ciel a nettement maîtrisé de bout en bout la rencontre face à une décevante équipe érythréenne. Avec 6 points en 2 rencontres, l'Afrique du Sud occupe la première place du groupe D et met déjà la pression sur le Sili national de Guinée. Serou Guirassy et ses coéquipiers reçoivent ce jeudi au stade du 28 septembre à Conakry les Harambee Stars du Kenya.
7: Une victoire presque obligatoire pour les Guinéens.
6: On va dire qu'une défaite mettrait les Guinéens dans une situation très inconfortable. Les poulains de Paulo Duarte doivent impérativement prendre 3 points pour se relancer dans un groupe où une seule place est disponible dans la course à la CAN 2027.
4: Un choc qu'on suivra bien évidemment, c'est donc ce jeudi. On a Maintenant, en parlant de cet autre choc qui aura lieu ce soir à Munich, il mettra lui aux prises l'Allemagne et la Serbie.
6: La rencontre est prévue à 18h45 temps universel. Vous l'avez dit, ce match qui compte pour la troisième journée de la Ligue des Nations se jouera dans l'antre de l'Allianz Arena. Après un nul face aux Pays-Bas et une défaite contre la Grèce, l'Allemagne, dirigée par Jürgen Klopp, n'a plus le droit à l'erreur. La Mannschaft ne compte qu'un petit point et occupe la troisième place de son groupe. Derrière la Grèce et les Pays-Bas, seul la Serbie, battue lors de ses deux premières sorties, fait moins bien. L'enjeu est donc clair pour Jürgen Klopp et ses poulains, décrocher enfin une première victoire. Mais au-delà du classement, la Mannschaft doit surtout rassurer. La pression sera donc bien présente à Munich face à une équipe serbe en quête de ses premiers points.
7: Et on termine, Nafissa, avec un coup de tonnerre. Ça se passe au Portugal.
6: Cristiano Ronaldo a quitté le rassemblement de la Seleção à Copenhague à la veille du match de Ligue des Nations contre le Danemark. Une décision prise après les déclarations du sélectionneur Jorge Jesus qui avait annoncé que CR7 ne serait pas titulaire sur Instagram. Ronaldo promet de révéler, je cite, en temps voulu les raisons de son départ.
4: Ah, il a le sens du suspense, ce Ronaldo. Merci beaucoup, Nafissa. Et excellente journée à vous. Il est 7h21. Vous écoutez toujours Info Matin.
8: Le saviez-vous ?

0: Le saviez-vous, se passe au Nigeria ce matin où, faute de conservation, les fruits et légumes se gâtent rapidement après la récolte. Et
1: face à ce défi, des entrepreneurs développent des solutions de réfrigération alimentée à l'énergie solaire afin de préserver les récoltes, réduire le gaspillage alimentaire et améliorer les revenus des producteurs.
0: C'est un reportage de Damilola Adekoya et Lucas Lautensberger, présenté par Étienne Catanasi.
2: Cette chambre froide peut stocker jusqu'à 3 ou 4 tonnes de légumes. Ils rentrent par ici.
3: Ce qui rentre, c'est de l'air froid. Une solution essentielle face à l'un des plus grands défis de la chaîne d'approvisionnement en produits frais au Nigeria. Avec la chaleur écrasante et le manque de solutions de réfrigération, les produits et légumes pourrissent très vite. Sur un marché de Lagos, Youssouf Chamsou vend des tomates et des piments. Pour ce commerçant, conserver ses produits frais représente un défi quotidien.
4: Depuis que je me suis lancé, j'ai perdu beaucoup d'argent. Parfois, j'achète un panier de produits frais, mais en dessous, une partie est déjà abîmée. Je trie ce qui est bon et je jette le reste.
3: Un problème qui ne commence pas au marché, mais bien avant, dans la chaîne d'approvisionnement. Selon l'agriculteur Tomilayo Hamzat, la demande irrégulière aggrave la situation.
2: Parfois, il y a des périodes où la demande est très forte et à d'autres moments, il y a trop de production et personne n'achète. Dans ces cas-là, on ne peut pas tout consommer. Si on ne vend pas, ça finit par pourrir.
3: De nombreuses exploitations n'ont pas d'installation pour conserver les produits après la récolte. Le même problème se pose pendant le transport à travers le pays. En réalité, le froid n'est jamais garanti tout au long du circuit, explique Tomilayo Hamzat.
2: Il y a beaucoup d'obstacles pour stocker les produits. D'abord, les agriculteurs n'ont pas toujours les moyens de louer ou d'aménager un espace de stockage. Tout le monde ne peut pas se permettre d'alimenter un congélateur, un camion frigorifique ou un lieu frais pour vendre ses produits.
3: Des entreprises comme EcoToutou veulent transformer la chaîne d'approvisionnement alimentaire au Nigeria pour que les produits restent frais du champ jusqu'au marché. L'une des solutions repose sur un service de réfrigération accessible grâce à des conteneurs frigorifiques alimentés à l'énergie solaire et économes en énergie. Tomilayo Hamzat.
5: This is our cold storage facility.
2: Voici notre installation de stockage au frais. Que ce soit des fruits ou des légumes, elle peut contenir jusqu'à 3 à 4 tonnes. Pour l'instant, il n'y a rien dedans, mais voilà l'espace qu'on utilise.
3: Ces chambres froides peuvent être installées près des fermes, dans les villages ou directement sur les marchés. Pour les commerçants, c'est un investissement rentable pour environ 200 naira par jour, soit une dizaine de centimes d'euros. Une caisse de tomates peut être conservée au lieu de pourrir. Cela représente à peine 2% du bénéfice potentiel dégagé pour une seule caisse. Pour Tomilayo Hamzat, l'impact est considérable.
2: Cette chambre froide a vraiment changé la donne. Avant, on vivait avec l'angoisse de devoir vendre le jour même de la récolte. Sinon, on perdait de l'argent. Aujourd'hui, on peut conserver les produits plus longtemps et nous avons plus de temps pour les vendre.
3: Improve their shelf life. Mais pour le fondateur de EcoToutou, Babajide Oluwase, le gaspillage alimentaire n'est pas seulement un problème économique. Lorsque les déchets organiques se décomposent, ils libèrent du méthane, un gaz à effet de serre nocif pour l'environnement, ajoute le fondateur.
4: Quand il y a du gaspillage alimentaire, les déchets finissent un peu partout. L'environnement en souffre. Notre objectif ne se limite pas à proposer des chambres froides. Nous voulons aider d'autres acteurs à développer leurs activités pour pouvoir nourrir la population avec des produits sains et de qualité.
3: Pour les agriculteurs, les commerçants et les consommateurs, un meilleur stockage et une chaîne de froid continue signifient moins de pertes, plus de revenus et un approvisionnement plus fiable. Étendre l'accès à des solutions de réfrigération abordables à tous les niveaux de la chaîne, c'est l'essentiel pour relever l'un des défis les plus invisibles, mais majeurs, du système alimentaire en Afrique.
0: Étienne Gatanasi, et c'est un reportage que vous pouvez retrouver en version vidéo sur notre site internet dw.com/français, rubrique environnement. Au Nigeria, toujours 5 personnes ont commencé à être jugées hier par un tribunal de Maïdougouri dans le nord-est du pays pour le port de t-shirts hostiles au président Bola Tinubu, selon Amnesty International. La police de la capitale de l'état de Borno n'a, elle, pas confirmé les raisons de l'arrestation.
1: Selon l'Organisation de défense des droits humains, les 5 hommes âgés de 21 à 44 ans ont été arrêtés la semaine passée pour avoir porté des t-shirts portant l'inscription « Tinubu must go », »,« Tinubu doit partir », afficher une opposition politique fait partie des droits humains, rappelle l'ONG, précisant que les inculpés sont des adeptes du parti d'opposition EDC. L'élection présidentielle au Nigeria est programmée le 16 janvier prochain et Bola Tinubu brigue un nouveau mandat de 4 ans.
0: Et puis toujours au Nigeria, au moins 3 femmes ont par ailleurs été piétinées à mort lors d'une bousculade pendant la distribution d'argent à Mina, dans le centre du pays. Un rapport de sécurité de l'ONU fait état d'un bilan plus lourd de 5 morts. h 27, en temps universel, jeudi 1er octobre, le rappel des titres avec vous, Carole.
1: Oui, nous avons parlé du lancement de la campagne 6 millions de voix pour la justice au Congo, campagne d'Amnesty International pour lutter contre l'impunité en République démocratique du Congo. Nous sommes aussi allés au Bénin où, après plusieurs années d'arrêt, les bus universitaires ont repris du service. Et puis en Côte d'Ivoire où la publication par des enseignants sur les réseaux sociaux de certaines activités scolaires pose problème.
0: Et tous ces sujets sont à retrouver sur notre site internet dw.com/français. La prochaine émission, c'est ce soir à 17h TU en radio filmée sur ces mêmes ondes. Et en attendant, les réseaux sociaux sont là pour vous, pour accueillir vos commentaires. Merci pour votre écoute et excellente journée à tous et à toutes.

0: Midi 30, bienvenue à tous et à toutes dans Le Shaker. Je suis ravi de vous retrouver pour ce nouvel agenda culturel. Cette semaine, en compagnie de deux personnes ici avec moi en studio, j'ai le plaisir d'avoir Pascal Blondiot et Céline Tronco-Battista de l'association Littéraire. Bonjour à vous deux.
1: Bonjour.
0: Merci d'être avec nous. Donc, on va discuter dans un petit quart d'heure, une dizaine de minutes. Donc, après, comme d'habitude, une première salve d'événements donc pour découvrir les animations et les propositions nombreuses qui vous attendent sur le Loir-et-Cher, le Blaisois et le Vendômois particulièrement tout au long de ce week-end et de cette semaine. On commence avec un bon vieux Chaplin sur grand écran, ça fait toujours plaisir. Les Lobbies vous proposent de découvrir ou redécouvrir Le Cirque, sorti en 1928. Charlot, pris par erreur pour un pickpocket, tente d'échapper à la police et se retrouve au milieu de la piste d'un cirque en pleine représentation. Ses acrobaties et ses cascades déchaînent le public et le directeur décide de l'engager sur le champ. Il tombe ensuite amoureux de l'écuyère, mais évidemment, les choses ne vont pas se passer comme prévu. Donc ce classique de Charlie Chaplin est à découvrir dimanche 4 octobre à 14h au Lobbies. Toujours au Lobbies ce vendredi 2 octobre, la délégation APF France Handicap 41 et l'UDAF de Loir-et-Cher invitent le public et les acteurs du territoire à une soirée consacrée à celles et ceux qui accompagnent au quotidien un proche en situation de handicap. À travers son projet Au fil de l'aidance, dédié aux aidants du Loir-et-Cher, APF France Handicap souhaite contribuer à mieux faire connaître cette réalité et à favoriser l'émergence de réponses adaptées aux besoins des proches de personnes en situation de handicap. C'est dans cette dynamique qu'est organisée donc ce vendredi soir au Lobbies à Blois, une soirée consacrée aux aidants et aux aidantes, et notamment aux jeunes aidants, avec le film « Qui brille au combat » de Joséphine Japy, sélectionné à Cannes cette année. La projection aura lieu à 20h30, elle sera suivie d'un échange avec les associations donc APF France Handicap 41 et l'UDAF du Loir-et-Cher. On termine la partie cinéma de cette semaine d'animation en Loir-et-Cher avec une proposition de CLAP 41, donc le dispositif itinérant du département, du conseil départemental. Rendez-vous mardi 6 octobre à la salle des fêtes de Selhomme à 20h30 pour le film Les Petites Victoires de Mélanie Auffray, avec notamment Michel Blanc. Les Petites Victoires racontent les tribulations d'Alice, qui est à la fois mère du petit village de Carguin et institutrice. L'arrivée dans la classe d'Émile, un sexagénaire au caractère explosif, enfin décidé à apprendre à lire et à écrire, va rendre son quotidien ingérable. Surtout qu'Alice, qui n'avait rien vu venir, va aussi devoir sauver son village et son école. Rendez-vous donc à la salle des fêtes de Selhomme, mardi 6 octobre à 20h30. Un spectacle à l'espace Rosa Parks, ce sera ce dimanche. Envie de croire en lui, ce sera proposé par la Ben Compagnie. C'est l'histoire d'une passion. Pour lui, c'est le vélo, mais ça pourrait aussi bien être le théâtre ou les jeux vidéo. Envie de croire en lui, c'est la une de L'Équipe le jour de sa naissance. Et c'est peut-être, qui sait, le regard d'un père sur son fils et sur ses échappés. Ce sera dimanche 4 octobre à 15h30, sur réservation auprès de l'espace Rosa Parks à Blois. La Cité du Numérique s'anime toute la journée de samedi dans le cadre de la fête de la science. La fête de la science 2026 célèbre la cuisine, le goût et l'alimentation dans toutes leurs dimensions avec le thème saveur savante. À cette occasion, la Cité du Numérique propose une journée complète d'ateliers et d'activités ludiques pour comprendre comment notre alimentation se produit, se déplace dans notre corps ou dans le monde, pour découvrir les bienfaits de certains aliments. Toute la journée, donc de 10h à 19h, rendez-vous à la Cité du Numérique, avenue de Vendôme à Blois, pour profiter de jeux, de conférences et d'ateliers en tout genre. La fête de la science donc commence ce week-end et elle se déploie sur l'ensemble du territoire français et évidemment en Loir-et-Cher. Le programme est riche, vous pouvez le trouver sur le site fêtedelascience.fr. Une rencontre avec des auteurs à Vendôme ce week-end dans le cadre du programme Détour vers le futur qui anime le réseau des médiathèques du Vendômois tout l'automne. On s'arrête sur deux rencontres qui auront lieu à Vendôme ce samedi après-midi. La première, rendez-vous à la Maison de la Presse à 15h pour une dédicace avec l'essayiste et journaliste Ariel Kirou pour un échange et une séance de dédicace. Et puis le deuxième, ce sera à la librairie 10-2, également à 15h, rencontre avec l'auteur... je n'ai pas noté le nom, zut, excusez-moi, pour son roman La Tentation Artificielle, je vais le retrouver, avec échange et dédicace également. Les deux endroits étant très proches, les fans de SF pourront sans problème effectuer les deux rencontres. On fait une première pause musicale avec Benjamin Biolay, on ne le présente plus évidemment, auteur-compositeur pour lui et pour les autres, interprète évidemment, qui revient à Blois avec son dernier album intitulé Le Disque Bleu, une œuvre riche de plus de 20 titres entre chansons originales et quelques reprises, notamment de Brassens. Pour cet 11e album, l'artiste navigue entre chansons, pop, électro et fait même quelques embardées vers la bossa nova ou le hip-hop. Pour preuve, ce morceau qu'on va écouter, Je suis KLF, hommage aux artistes de la nouvelle génération, PNL en tête, qui inventent de nouvelles formes musicales. On s'écoute tout de suite donc Je suis KLF de Benjamin Biolay et on se retrouve juste après avec nos invités. A tout de suite.

0: De retour en studio après donc ce morceau de Benjamin Biolay qui se produira mercredi soir au Jeu de Paume. Je ne l'avais pas précisé. On est donc en direct et en studio avec mes deux invités, Pascal Blondiot et Céline Tronco-Battista. Donc pour Literart, Pascal, est-ce que vous pouvez nous présenter l'association Literart 41 ?
1: Oui, bien sûr.
0: On va commencer par les présentations, comme dirait Trump.
1: D'accord. Alors, bon, disons que Literart 41, c'est une association qui est quand même assez jeune, puisque ça fait 3 ans que nous organisons des événements sur la région. Mm-hmm. Alors, en fait, l'objectif de l'association, c'est de mettre en valeur le travail des auteurs régionaux. Pourquoi ? Parce que on s'est rendu compte que beaucoup d'entre eux avaient du talent. Mais très peu ont eu la chance de trouver un éditeur. Même lorsqu'on a un éditeur, la distribution est compliquée.
0: Ouais, le circuit de l'édition se contraint beaucoup. Ouais.
1: Ça signifie que ce sont des auteurs. Alors il y a ceux qui ont un petit éditeur, il y a ceux qui passent en auto-édition également, parce que je tiens à préciser quand même que c'est pas parce qu'on n'a pas trouvé d'éditeur qu'on n'a pas de talent.
0: Ouais.
1: Le drame est là, et que beaucoup de ces auteurs ont le choix entre de faux éditeurs qui leur proposent de les prendre chez eux, mais à condition de payer des tarifs prohibitifs entre 2000 et 5000 euros. J'ai vu une pauvre dame qui un jour a payé 5000 euros pour pouvoir éditer son livre. Mmh. Et puis derrière, il n'y a pas de distribution, il n'y a aucune visibilité, il n'y a pas d'article dans la presse nationale. Donc ce sont des auteurs qui se retrouvent un peu livrés à eux-mêmes.
2: Complètement invisibles.
1: Donc nous, on organise avec l'association, on essaye donc de les mettre en valeur, par le biais de, on va organiser des rencontres littéraires. On a créé une revue littéraire. Là, mm-hmm. C'est cette année, on en est à notre 3e revue, dans laquelle chacun peut nous présenter une facette de son talent.
0: C'est une grosse revue. Vous me l'avez apportée là pour que je la feuillette avant l'émission. Elle est dense. Il y a beaucoup de choses. Donc des nouvelles, de la poésie, des concours. Il y a vraiment
1: des nouvelles,
0: c'est un gros
1: de
0: travail,
1: la poésie.
0: J'imagine, pour votre association, l'édition d'une revue comme celle-ci.
1: Oui.
2: En fait, on a la chance d'être accompagné par une maquettiste,
0: ouais.
2: Bénévole comme nous, donc je travaille en binôme avec elle parce que mm-hmm. c'est moi qui suis la directrice de publication de cette revue. Donc moi je fais l'appel au texte, en gros. Je suis en lien avec une quarantaine d'auteurs mm-hmm. et d'artistes, puisqu'on a aussi un portfolio avec des photos, des illustrations d'artistes qui font partie de notre association. Et donc moi je compile tous ces textes, on fait ça en général à partir du mois de juin, et puis je corrige, je vérifie que ça correspond, que c'est de la qualité, pour qu'on ait un ouvrage globalement bon.
0: Ouais.
2: Même si, je dis pas que c'est pas bon, mais je dis simplement que c'est un patchwork. Il y a vraiment de tout.
0: C'est vraiment une revue littéraire au sens
2: premier
0: du terme.
2: Oui, voilà, c'est ça.
0: Terme,
2: c'est une vitrine de tout ce que nos adhérents savent faire.
0: Savent faire, ouais.
2: Et donc, il y a de la poésie effectivement, mais il y a aussi une partie documentaire. Il y a des historiens qui se relaient, selon les numéros. Là, cette année, on a un long texte sur les facteurs d'autrefois. Donc ça, c'est super intéressant. On a aussi une grosse partie littéraire avec des nouvelles de fiction et cette année elles sont conséquentes, ce qui prouve bien que les auteurs ont bien compris que c'est pas on va pas faire un petit texte bref comme ça pour paraître dans la revue, on donne quelque chose souvent d'inédit et puis c'est de la qualité tout simplement, c'est tout ce qu'on sait faire. Et il y a aussi les participants du concours, les lauréats, notre concours de nouvelles qu'on organise chaque année, où il n'y a pas encore assez de...
0: on a pas encore...
2: Oui, voilà, on aimerait bien avoir plus de choix, et débattre un peu plus au moment de la délibération, mm-hmm. Qu'on ait vraiment beaucoup de choses assez différentes, et dont des jeunes. Je voudrais qu'on touche beaucoup de jeunes, et on n'a pas beaucoup de jeunes. Et voilà, donc ça c'est tout ce qui compose la revue de Littéraire 41, et c'est un gros boulot d'environ 3 mois en binôme.
0: J'imagine.
2: Et c'est que une fois par an.
0: Pour en terminer avec la revue, après pour revenir aux autres activités de l'association, on peut découvrir des nouvelles. Ce sont donc des écrivains et des écrivaines qui sont dans le giron, dans le giron identifié par Littéraire, mais ce sont des nouvelles, j'imagine que ces auteurs, ces autrices-là ont aussi des romans. Donc, vous parliez, Pascal, de les accompagner dans l'édition. Donc ça, c'est des choses qu'ils écrivent pour la revue ou c'est des choses qu'ils ont déjà éventuellement en stock mais qui ne sont donc pas des romans.
1: Alors, pour beaucoup, ce sont des choses... Enfin, pour la plupart des auteurs, ce sont des choses inédites.
0: Ouais.
1: Qui ont vocation à rejoindre un recueil de nouvelles plus tard.
0: Okay.
1: Bon, certains nous envoient carrément un extrait de leur dernier roman.
0: Ouais, okay.
1: Et à
0: qui
1: la
0: peut
1: fin,
0: fonctionner voilà. Indépendamment comme une nouvelle.
1: Voilà. Okay. Et ça permet au lecteur de découvrir l'univers de chacun.
0: Bien sûr, ouais.
1: Et on glisse toujours à la fin de la nouvelle ou de l'extrait le dernier livre paru de cet auteur, pour que les gens à qui ça a plu puissent se procurer le livre. Je voulais juste préciser une chose, depuis 2 ans, depuis l'année dernière, on a la chance d'avoir, on va appeler ça des grandes plumes, qui travaillent également avec nous. L'année dernière, on a eu l'écrivain Pierre Pelot qui nous a fait l'amitié de nous envoyer un texte. Alors Pierre, c'est l'été en pente douce. Pour ceux qui connaissent pas, c'est la novélisation du Pacte des Loups.
0: Il me semblait bien que j'avais croisé ce nom quand j'avais lu la novélisation du Pacte des Loups adolescent.
1: Voilà, et c'est plus de 150... c'est même plus de 200 romans publiés aujourd'hui. Et puis cette année, on a quelqu'un de la région... puisque c'est Alain Page.
0: Qui vit à Lavardin.
1: Qui vit à Lavardin, qui nous a fait l'honneur donc de répondre à une longue interview. Et qui nous a envoyé le premier chapitre de son futur roman à paraître. Et qui est également l'invité de notre prochain salon littéraire.
0: Ça nous permet de recoller avec les autres activités. La transition est toute faite. Donc vous êtes aussi à la manœuvre de l'organisation de plusieurs salons littéraires dans l'année sur Vendôme.
1: Oui, alors...
2: Sur
1: le territoire...
0: Sur le Vendômois. Donc.
1: Ouais, voilà. Sur le Vendômois. Alors disons qu'à l'origine, on avait ouvert l'association aux gens du territoire Vendômois, puis ça a pris un peu d'ampleur. Aujourd'hui, on accepte toute la région centre, mais on n'ira pas au-delà.
0: Ouais. Parce que c'est un gros travail, après,
1: c'est un trop gros travail
2: local,
1: derrière.
2: L'intérêt, c'est d'être dans le local.
1: Alors, par exemple, depuis 2024, on a organisé une dizaine de salons. Donc on a été à Pezoux, on a été au lycée Saint-Joseph, on a été à Trot par 2 fois, on a repris l'organisation du Salon du Livre de Vendôme qui a lieu tous les ans en septembre, qui avait été fait jusque-là par une autre association qui a décidé d'abandonner. Donc là depuis 2 ans on a repris, on est passé derrière elle parce que l'association qui était avant nous a fait ça pendant plus de 21 ans. Donc ce salon fait partie, je vais dire, du patrimoine.
0: De l'histoire de la ville.
1: Du patrimoine de la ville. Il n'était pas question que ça disparaisse et ça ne disparaîtra pas, je tiens à le préciser. Voilà. On a été cette année, on était au château de la Mézière pendant 2 jours. On a été gentiment invité par la propriétaire du château de la Mézière, 2 jours entiers pendant lesquels on a eu un défilé de personnes dont certains connaissaient pas le château. Donc ça, j'y reviendrai après. Ça fait partie pour nous de notre méthode de travail. C'est-à-dire, on travaille en partenariat avec les gens. On anime un lieu. Et, et voilà, ça permet à des gens de découvrir et le lieu et les auteurs. Donc cette année, on a fait la Mézière, on est retourné à Trot, on a refait Vendôme, et notre dernier salon de l'année aura lieu donc à la Poissonnière, donc la maison natale de Ronsard.
0: Ouais.
1: Où on a été invité par la communauté d'agglo, qui nous a demandé d'organiser l'événement. Donc voilà, c'est en cours.
0: Donc aussi une reconnaissance des institutions publiques sur le territoire pour vous accompagner à développer, etc.
1: Il y a une véritable volonté, je crois, dans notre région en tout cas, en tout cas sur le vent de moi, hein, il y a une véritable volonté de mettre en valeur le patrimoine. Et ça, je crois que...
0: Et ça s'accompagne d'animations comme celle que vous proposez.
1: Ils l'ont très bien compris et ils nous aident beaucoup au quotidien, ça c'est vrai. Alors la Poissonnière, ça va être 30 auteurs et artistes. En dédicace toute la journée.
0: Donc tous issus de la région centre. Hein,
1: voilà, tous adhérents à l'association.
0: Hein, Et alors, il y a des styles, c'est vraiment de l'ASF, de l'histoire, de la fantaisie, pourquoi pas.
2: C'est tous les genres.
1: Tous les genres, parce que chacun a son univers, donc on accepte tout le monde.
0: Et est-ce que ces rencontres peuvent être aussi parfois thématisées, ou c'est vraiment l'idée de rester très généraliste pour pouvoir permettre à tous les auteurs et à tous les genres qu'ils représentent de se présenter et
1: alors, il peut y avoir des rencontres thématisées, effectivement. On en a fait une il n'y a pas très longtemps.
2: C'était... Deux même, sur la science-fiction fantastique.
1: Voilà. Donc, Et également, il nous est arrivé, alors on le fait un coup de temps en temps encore, dans des lieux particuliers comme à Montoire, il y avait le restaurant Le Mermoz qui nous a accueillis, ou les Jardins d'Arcadie à Vendôme, donc c'est une résidence pour seniors, où on invite un ou deux écrivains qui viennent parler de leur univers. Alors là, ça peut être effectivement 2 heures consacrées à la poésie ou 2 heures consacrées à Ronsard. C'est la première rencontre, ça avait été consacré à Ronsard. Ou alors à tel ou tel auteur, hein, peu importe. Pour revenir sur la Poisso, donc l'invité d'honneur, ce sera Alain Page.
0: Donc il est aussi l'invité d'honneur de la dernière revue.
1: De la revue, il était avec nous à Vendôme et il a décidé.
2: L'air de se plaire.
1: En fait, pour lui, ce qui est important, il aime partager un petit peu sa passion. Et moi, il m'a dit à chaque fois que j'aurai l'occasion de le faire, je le ferai.
0: Donc, c'est un parrain de luxe quand même.
1: Ça, on est très heureux.
2: On en est conscient.
1: On est conscient de la chance qu'on a de l'avoir avec nous. Donc, il fera une conférence en début d'après-midi. Alors, je crois que le thème, s'il n'a pas changé, ce sera la manière dont on passe de l'écrit à l'écran. Puisque, Alain Page, c'est quand même l'auteur de Tchao Pantin. Parce que je ne l'avais pas précisé pour les auditeurs.
0: Je voulais vous amener sur le palmarès de l'auteur en question.
1: Voilà, donc c'est l'auteur de Tchao Pantin, c'est l'auteur de La Piscine, avec Romy Schneider, Alain Delon. C'est l'auteur également des Cordiers jugés flics, c'est lui qui a créé les personnages.
0: Grande série de téléfilms qui ont fait les grandes heures de TF1.
1: L'auteur des Compagnons d'Éleusis, ça ne dira pas grand-chose aux plus jeunes, mais moi quand j'étais gamin, j'ai vu la série qui est passé à la télé, j'ai eu peur comme c'était pas permis.
0: Donc c'est quelqu'un qui écrivait des romans, ou c'était un adaptateur à qui on faisait appel pour transformer l'écrit vers l'écran?
1: Alors c'est un romancier.
0: Alain est un romancier
1: au départ.
0: La Piscine et Tchao Pantin, ce sont deux romans.
1: De lui. Au départ, ce sont deux romans. Il a écrit pour Fleuve Noir, il a écrit plus de 200 titres pour Fleuve Noir. Après, il est sorti du roman policier. Et il s'est mis à écrire autre chose. Mais c'est vraiment au départ un romancier, mais qui a eu la chance de faire de la radio. C'est en fait d'écrire pour la radio. À l'époque où on faisait du théâtre radiophonique. Et donc il a écrit des textes pour Michel Bouquet, pour Jean Rochefort.
0: Qui était joué.
1: Ce qui lui a permis de les rencontrer, de mettre un pied dans le cinéma. Bon, mais il raconte ça très bien dans la revue. Puisque le premier chapitre. Au cours de l'interview, il nous raconte un petit peu comment ça s'est passé. Et là, je crois que ça passionnera les lecteurs, s'ils le souhaitent.
0: Et puis, donc, il a pu écrire spécifiquement pour la télévision. Peut-être qu'il a scénarisé quelques épisodes de séries télé dont vous parliez. Très bien.
1: Bon, très rapidement, pour la Poissonnière, il y aura également donc des dédicaces toute la journée, je l'ai dit, des conférences qui seront faites par différents auteurs. J'ai pas encore le programme définitif parce qu'il y a du monde. Il y aura un atelier d'écriture
2: que je mènerai,
1: qui sera mené par Céline. Il y aura un spectacle de contes. Il y aura évidemment une expo d'artistes, la possibilité de visiter le manoir de la Poissonnière avec son expo permanente.
0: Faire d'une pierre deux coups, le salon et la visite du manoir.
1: Et puis il y aura également un hommage à un ami qui est disparu cette année, qui s'appelait Jacques-Henri Rousseau. Jacques, c'est l'auteur des dictées ronsardiennes qui ont été données à la Poissonnière pendant plus de 20 ans. C'était un spécialiste de Ronsard. Mmh. C'était surtout un copain, quoi. Mais il est mort à 83 ans et ça nous a fait beaucoup, beaucoup de peine.
0: Voilà. Bien, l'hommage, je ne doute pas, sera le profond et appuyé durant cette journée du 11. Vous parliez d'atelier d'écriture qui sera animé par Céline. Vous en faites aussi régulièrement pour l'association en dehors des grands événements?
2: Alors moi je donne des ateliers d'écriture, vraiment c'est une initiation, ça c'est pendant les manifestations de Littéraire 41, ça fait plus de 3 ans que je tiens un atelier d'écriture à Vendôme, qui est maintenant chapeauté par l'association, que j'ai lancé d'abord en tout premier lieu avec mon auto-entreprise Libre Plume. Mais comme je suis cofondatrice de Littéraire 41,
0: Avez mutualisé les moyens et la puissance.
2: On a tout synthétisé. Mmh. D'ailleurs, mes adhérentes sont à Littéraire 41 et ils sont très contentes de participer de voir plus loin que la mise en œuvre de l'écriture. Hein. Il y a tout le après. Ça les fait un petit peu rêver, hein, les auteurs qui ont déjà des livres à présenter, etc. On passe tous par là. Il y a un travail, c'est un vrai travail. C'est un entraînement, je dirais pas quotidien, mais parce que c'est difficile à pratiquer tous les jours. Mais oui, c'est un vrai travail. Ça nécessite aussi des challenges personnels. Et moi, je fais des petits jeux comme ça d'écriture qui sont très balisés. Hein. C'est pas de l'écriture spontanée. Ils sont très balisés. Ça permet d'ouvrir l'imaginaire et la créativité. Et ça, c'est aussi grâce à Littéraire 41 qu'on peut faire des belles choses comme ça.
0: Vous parliez tout à l'heure du concours de nouvelles que vous organisiez, du fait que peut-être vous cherchiez à recruter, en tout cas à convaincre des plus jeunes. Est-ce que des partenariats avec des établissements scolaires sont envisageables? Est-ce que vous avez tenté? Est-ce que voilà, est-ce qu'il y a des portes qui pourraient s'ouvrir par ce biais-là?
1: Alors. Enfin, l'année dernière, j'avais contacté à peu près tous les collèges et tous les lycées du coin. Mm-hmm. J'ai pas eu de réponse.
0: D'accord.
1: Donc, je relance un appel parce que.
0: On sert aussi à ça.
1: Quand je dis que j'ai pas eu de réponse, c'est pas tout à fait vrai. J'ai souvent eu des proviseurs qui m'ont dit c'est intéressant, on va voir ça. Et puis c'est vrai qu'après ils ont dû passer à autre chose. Donc là, je le relance. Je relance l'appel. On est prêt à travailler avec les écoles. Nos auteurs sont prêts à se déplacer dans les écoles pour parler de leur travail. Et puis, d'une manière générale, même si les lycées, les collèges ne relaient pas, je m'adresse aux plus jeunes, c'est-à-dire à partir de 14 ans.
2: Voilà, c'est ça.
1: À partir de 14-15 ans, vous pouvez participer au concours. Et sachez-le, les prix du concours de nouvelles, ce sont des œuvres d'art qui sont remises par nos artistes locaux. Mm-hmm. Donc il y a quelques œuvres qui sont là.
0: Il y a un portfolio dans la revue, ouais.
1: Voilà. Et là, cette année, par exemple, le premier prix nous a été remis par notre parrain, Laurent Boisé, qui a offert des places pour la dernière revue de Madame Sangène. Mm-hmm. Voilà. Okay. Donc ce sont des. Alors, quand je parle de
2: dernière. Et il y a aussi la parution dans la revue qui est quand même un gros truc quand on n'a jamais rien fait publier. Enfin, on a quand même la chance d'être dans un écrit, pas d'envergure quand même, je vais pas être.
0: Mais avec une visibilité.
2: Ouais, voilà, exactement. C'est rare pour des jeunes. Enfin, franchement, j'aurais beaucoup aimé avoir ça quand j'étais jeune. Voilà.
1: Oui, je parlais de Madame Sangène qui nous avait offert le lot. Quand je dis place pour la revue, c'est pas seulement pour la revue, il y a le repas en même temps.
0: Oui, donc voilà, ce sont des un vrai dîner spectacle,
1: un véritable dîner spectacle. Donc l'année dernière, le premier lot, c'était un peintre qui s'appelle Jean-François Deschamps, qui avait exposé pendant un mois à la médiathèque de Vendôme. Enfin bon, qui est une pointure, on peut le dire. Donc on a quand même des artistes qui sont vraiment très chouettes et très généreux.
0: C'est un peu cette revue votre vitrine, j'imagine, pour l'association. Pour conclure, en tout cas glisser vers la fin de l'entretien. Tiens, où est-ce qu'on peut se la procurer? Les librairies de Vendôme, les médiathèques, sur votre site, il faut la commander, comment ça se passe?
1: Pour l'instant, elle n'est pas encore. Enfin, elle va être disponible très prochainement, notamment à la librairie 10-2.
0: Ouais, la librairie indépendante de Vendôme.
1: La librairie indépendante de Vendôme qui travaille avec nous. Ouais. Ça fait partie des grosses difficultés que rencontrent les auteurs. C'est une petite maison d'édition, auto-édition. Il y a peu de libraires qui nous prennent. Mm-hmm. La librairie 10-2 joue le jeu, comme l'espace culturel Leclerc, qui joue le jeu également.
2: Okay. Voilà. Donc on la trouvera je pense.
1: Vous trouverez ça, donc la revue, on pourra la trouver là, ou on peut directement la commander à Littéraire 41.
2: Et on est en train de construire le site pour pouvoir avoir une version numérique, ou pouvoir la commander en ligne.
0: Et bien dernière, justement, pour prendre de vos nouvelles et connaître votre actualité, quelles sont... Donc il y a un site qui n'est pas encore tout à fait prêt, mais j'imagine qu'il y a peut-être des réseaux sociaux, un numéro de téléphone, une adresse mail.
1: Il y a une page Facebook.
0: Ouais, okay.
1: Voilà. Il y a une page Facebook, donc sur la page Facebook on trouve tout, il y a également notre numéro de téléphone, donc on peut nous joindre sans aucun problème.
2: Sinon, on peut nous joindre sur notre adresse mail littéraire41@gmail.com.
0: Eh bien, on mentionnera évidemment donc le contact à minima, la page Facebook et une adresse mail pour retrouver vos actualités. Eh bien, merci. Donc, rendez-vous le 11 octobre au manoir de la Poissonnière, donc à la maison de Ronsard. On l'a déjà bien dit, pour donc cette grande journée de festivités organisée par Littéraire. Merci à vous deux d'être venus ici.
2: Merci à vous.
1: Thomas.
0: On fait une pause musicale et on se retrouve juste après, évidemment, pour la suite et la fin du Shaker. À tout de suite.

On vient de s'écouter Alien Tears avec le titre Visions of Me. À la frontière du post-punk et de la dark wave, le tourangeau Alien Tears convoque la rage, l'amertume et la tristesse au sein d'une étrange messe cathartique. Au milieu des claviers et entouré de rythmes lourds et rapides, s'entremêlent des sons synthétiques, des guitares chargées de chorus et une voix grave et lointaine qui semble hurler dans le vide. On pourra retrouver Alien Tears ce jeudi 8 octobre. Ce sera au Château d'Eau dans le cadre des concerts clubs. Ouverture des portes à 18h30 et comme d'habitude avec les concerts clubs du Château d'Eau, c'est gratuit. Donc ce sera le 8 octobre. On continue cet agenda et on le termine avec notamment, entre autres, la fête de la Bernache à Thorey-la-Rochette. Ce sera dimanche 4 octobre de 10h à 17h. Chaque année, le premier dimanche d'octobre, c'est l'occasion d'accueillir la fête de la Bernache. C'est un marché gourmand pour manger sur place ou à emporter. Aussi connu sous le nom de la fête du bourru, sur le marché, vous pourrez acheter et rencontrer des producteurs locaux et des artisans. Il y aura une animation, notamment une démonstration de labour à l'ancienne et vous pourrez visiter des caves entre glos et des dégustations et de la vente de vin et de bernache. Et on rappelle s'il le fallait que l'abus d'alcool est dangereux pour la santé, à consommer avec modération. On part sur un festival de contes qui prend forme et qui prend vie tout le mois d'octobre en Loire-et-Cher avec le festival à mi-voix piloté par le conseil départemental et la direction départementale de la lecture publique, la bibliothèque départementale. Le conte dans tous ses états et dans toutes ses formes, avec pas moins de 20 représentations sur tout le territoire. On en parlera donc pendant les 15 prochains jours, mais on notera pour cette semaine Auprès de mon âne, je vivais heureux, un spectacle pour réhabiliter les stéréotypes sur cet animal têtu mais très intelligent à la bibliothèque de Saint-Julien-sur-Cher, samedi 3 octobre à 16h. Et ce même spectacle sera à retrouver salle de la Mouline à Saint-Firmin-des-Prés, dimanche 4 donc à 15h. À l'ombre des Moailles aussi, donc autre spectacle pour entrer dans le tourbillon de l'île la plus mystérieuse du monde, l'île de Pâques, une histoire contée par une comédienne qui vit là-bas et qui connaît une partie de ses secrets. Ce sera à la médiathèque Nef Europa de Montoire-sur-le-Loir, mercredi 7 octobre à 15h30. La réservation est conseillée pour tous les spectacles de la programmation. Les informations complètes sur cette programmation sont à retrouver sur lecture41.fr et je précise que ces spectacles sont gratuits. On se retrouvera aussi à Blois pour l'échappée nature d'Aglopolis toute la journée de samedi. Cette année est tournée vers le pastoralisme avec une proposition de transhumance. Ce sera au départ de la ferme de la Rabière aux alentours de 9h30 avec une arrivée en fin de matinée. Vous pourrez accompagner Mathias Alloin, berger itinérant, et donc les moutons évidemment, et en apprendre plus sur cet art ancestral de la transhumance. L'après-midi, démonstration de chiens de troupeau ou de tontes de laine avec le même berger et puis un marché gourmand jusqu'à 18h. Voilà, donc on vous attend à la ferme de la Rabière pour cette échappée nature d'Aglopolis. C'est la suite et la fin. On en parlait la semaine dernière des perches naturiales. Il reste quelques jours d'animation jusqu'à dimanche. On peut vous proposer, on peut vous citer le vendredi 2 octobre de la loutre au castor, découverte de l'univers de ces curieux mammifères qui recolonisent nos rivières. Il s'agit d'une exposition interactive avec une table ronde et des vidéos. Ce sera à l'auditorium de l'agrocampus des Deux-Vallées à Rennes. Ouverture des portes à partir de 19h avec l'accès à l'exposition. Et puis donc la table ronde et quelques vidéos vous seront présentées autour donc du castor à 20h. Donc rendez-vous à l'agrocampus d'Arennes, vendredi 2 octobre, samedi 3. Donc le village, le grand événement de cette manifestation, le village des perches naturelles. Ce sera de 9h à 18h, toute la journée au marché couvert de Vendôme. Stand d'associations, artistes et artisans et producteurs locaux qui œuvrent pour la nature et l'environnement avec la participation d'un magicien et un atelier de sérigraphie. Il y aura évidemment de la restauration sur place, des ateliers pour enfants avec notamment la fabrication de nichoirs. Voilà, rendez-vous au marché couvert de Vendôme toute cette journée du samedi 3. Et pour finir donc dans le cadre des perches naturelles, dimanche 4 octobre, des sorties nature. Je vous en cite quelques-unes, il y en a d'autres. Sortie ramassage de déchets en canoë sur le Loir avec l'association Écolo. Le départ sera derrière le marché couvert de Vendôme. Il y aura des rotations de 20 minutes avec 8 personnes maximum, donc de 11h à 12h et de 13h à 17h. Et puis une découverte et observation des oiseaux, ce sera à l'étang des Riottes de Naveil de 9h à 10h30. Dimanche toujours donc, les champignons, une diversité en forêt, rendez-vous au bois de l'oratoire de Vendôme, parking qui se trouve rue d'Azay, ce sera de 14h à 15h30. Toutes les informations et d'autres donc animations nature notamment pour le dimanche sont à retrouver sur perchenature.fr.
www.shaker.fr. C'est la fin de ce shaker. Je suis ravi de vous l'avoir présenté. J'étais tout seul en studio cette semaine, mais ce ne sera plus le cas dès la semaine prochaine. On retrouvera une animation en binôme. On se quitte évidemment comme toujours avec de la musique tzigane des Balkans. Le groupe Saban Choukar interprète les plus grands succès du roi de la musique tzigane des Balkans, Saban Barjamovic, pardon. Certaines chansons utilisées dans certaines de ses chansons ont été utilisées dans les films de Kusturica, notamment Chat Noir, Chat Blanc, et sont désormais des succès populaires que le groupe modernise en les façonnant à leur image. Les chansons sont interprétées à quatre voix. Le concert est proposé dans le cadre de Festilésim 41. On se quitte donc avec Ma Marenma, donc de Saban Choukar. Merci à tous et à toutes de nous avoir écoutés. Le Shaker est désormais rediffusé donc le vendredi à 17h. Bonne journée à tous et à toutes.

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pousser sur la passion qui a un besoin manifeste de soins et qui peut parfois refuser de s'y soumettre.

0: Et alors, quoi?
1: Les amis, je vous propose qu'on commence à s'installer. Donc, bienvenue à Sommerie, bienvenue au truc. Alors, le truc, pour ceux qui ne connaissent pas, c'est le terrain de rassemblement pour l'utilité des clubs. C'est un collectif qui a maintenant presque 10 ans. Et juste pour vous rappeler un petit peu le contexte de la création du truc, ça a commencé par des rencontres autour de l'Interclub d'Angers, autour de 2013-2014. Et dans ce contexte-là, l'Interclub d'Angers, qui faisait une réunion toutes les années en novembre, avait invité les clubs de Landerneau, l'Interclub de Landerneau, l'Interclub de Reims, l'Interclub du Loir-et-Cher. Et du coup, ça avait créé une espèce d'émulsion. On se disait que ça serait chouette de créer, à l'époque, on parlait de cousinade des clubs. On a parlé aussi d'international des clubs. Et alors, les amis de Reims ont eu l'excellente idée, durant la semaine de la folie ordinaire de 2015, de créer un forum. Et c'était vraiment très chouette parce que pour la première fois, je crois, il y avait une dizaine de clubs qui venaient, 14 clubs. Et comme Reims est situé au nord-est de la France, il y avait des camarades de Bruxelles et de Belgique aussi. Et donc comme on a trouvé cette idée vraiment excellente, il y a eu un lien d'amitié qui s'est créé entre Sommerie et puis Reims. Et s'est créé ensuite le deuxième à Chambord. Et là, il y a eu une bonne émulsion aussi. Et au fur et à mesure, ensuite, il y a eu Paris avec un collectif de clubs parisiens. Il y avait le club Vianova, il y avait le club Etou à Asnières, il y avait le club de l'Odyssée qui malheureusement a des difficultés. Et il y avait aussi le club de l'Élan Retrouvé. Et ça s'est continué ensuite avec Abbeville, ensuite avec Montfermeil, ensuite avec les troubles fêtes à Villiers-sur-Marne, et puis l'an dernier avec les amis du secteur 13, les clubs des Peupliers. Et de façon régulière, il y a eu des réunions aussi. Il y en a eu, je crois, si la comptabilité est exacte, il y en a eu 15. Et là, aujourd'hui, c'est la 16e.
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0: Les clubs thérapeutiques constituent un outil de soins fondamental dans le dispositif de la psychothérapie institutionnelle. Ce sont des espaces de rencontre où soignés et soignants se retrouvent autour d'un faire ensemble, à travers la gestion du commun, du quotidien, des projets et des responsabilités partagées. La vie collective devient un support essentiel de la relation de soins. Les clubs et les associations, partageant les valeurs portées par la fonction club, se sont regroupés au sein du TRUC, terrain de rassemblement pour l'utilité des clubs. Chaque membre y est un citoyen à part entière et participe au débat de la cité. Nous y défendons un accueil humain de la souffrance psychique, dans un contexte néolibéral et normalisateur où les modalités de prise en charge de cette souffrance sont souvent mises à mal. Cette démarche participe aussi à la déstigmatisation de la psychiatrie en affirmant une approche fondée sur la rencontre et la reconnaissance de la singularité de chaque personne. Elle s'inscrit notamment en opposition à certains discours sécuritaires ayant marqué l'histoire récente de la psychiatrie, comme celui prononcé par le président Nicolas Sarkozy en décembre 2008 depuis l'hôpital psychiatrique d'Antony. En cette journée du jeudi 25 septembre 2025, le club thérapeutique de la clinique de Sommerie, situé dans le Loir-et-Cher, accueille ainsi la 16e réunion du TRUC. Il y a une centaine de participants, représentant une quinzaine de clubs venus de la région Centre-Val de Loire, de la région Île-de-France, de Bordeaux, de Nantes et de Reims. Et nous nous installons, comme à notre habitude en cercle, pour mieux nous accueillir. Chacun se présente et nous établissons un ordre du jour. Aujourd'hui, nous aborderons notamment les actualités des clubs, la présentation de nos radios et journaux respectifs, la présentation de la revue Les Nouveaux Cahiers pour la Folie, la semaine de la folie ordinaire de Reims ainsi que la co-soignance. Des échanges s'ensuivent au cours desquels chacun, chacune, soignant comme soigné, dispose du même droit de parole dans le souci d'une transversalité du pouvoir située au-delà des statuts et des fonctions de chacun. Nous vous proposons de partager, avec l'accord du collectif, les échanges autour de la co-soignance. Ils ont été riches et nous ont amenés à interroger plusieurs questions. La place et le statut du soignant et du soigné, leur lien, le rapport à la norme, la question qui soigne qui, la souffrance psychique, ainsi que les représentations de la psychiatrie dans la société.
1: Mesdames et messieurs, la schizophrène est avant toute autre considération une personne malade.

autres doivent être soumis à une surveillance particulière, afin d'empêcher un éventuel passage à l'acte. Et vous savez fort bien mieux que moi que des patients dont l'état s'est stabilisé pendant un certain temps, peuvent soudainement redevenir dangereux. Il faut plus de sécurité et de protection dans les hôpitaux psychiatriques. Certains patients hospitalisés sans leur consentement seront équipés d'un dispositif de géolocalisation qui, si cela se produit,

0: patient qui a un besoin manifeste de soins et qui peut parfois refuser de s'y soumettre. Nul ne peut être soigné sans son consentement. Faut-il encore que son consentement soit lucide?
1: Donc on passe à un autre point. Ah oui, la co-soignance. Eh bien, on peut l'aborder maintenant, alors.
2: Bonjour. Je voulais questionner la co-soignance, qui me paraît être un peu le nerf de la psychiatrie institutionnelle, surtout du côté soignant-soignante, soignante-soignant. Voilà, j'aimerais bien qu'on parle de ça, parce que c'est peut-être à redéfinir. En tout cas, c'est assez vague. Et dans la pratique concrète, comment ça se passe la co-soignance, comment les malades peuvent aider d'autres malades, les malades peuvent aider peut-être les soignants qui sont censés peut-être se soigner aussi en soignant, etc., etc.
3: L'idée, c'est qu'on se soigne tous les uns les autres, quel que soit nos statuts.
2: Donc on part du principe que tout le monde est malade.
3: Du moins, malade, c'est un peu cryogénisant comme concept, mais par contre, on peut dire que tout le monde a des difficultés à vivre, que ce soit plus ou moins avéré. Et quelle que soit la place qu'on occupe dans les structures de soins ou ailleurs dans la société, on a tous des choses à résoudre et que le soin, c'est d'abord une attention à l'autre. Et si on soucie ça tous ensemble, ben c'est un peu... Enfin, c'est comme ça que j'entends l'idée de co-soignance, du moins.
4: Moi, je crois effectivement que c'est un principe de base de la psychothérapie institutionnelle, à savoir, c'est prendre soin du lieu. Et donc, prendre soin du lieu, c'est prendre soin chacun des autres. Donc... Nous, en tant que pensionnaires, prendre soin aussi des moniteurs, comme là, on a pu le voir avec la board, on se rend compte qu'il y a une difficulté pour eux d'être dans des contrats assez précaires, et donc il y a un turnover, mais ça se renvoie aussi sur les pensionnaires, et sur les psychiatres, qu'on peut voir débordés, fatigués, etc. Et puis, je pense qu'entre pensionnaires, on le voit bien, comment on s'entraide les uns les autres, comment on se rencontre, comment parfois un sourire ou juste une main tendue et que ça passe pas forcément parfois par le dialogue, mais par des petits gestes. Voilà, c'est cette question d'entraide. Et je pense qu'elle doit être principalement re-questionnée par rapport aux soignants. C'est-à-dire que moi, je pense que les soignants, il faut que vous réappreniez à vous laisser aider par les pensionnaires. Moi, je fous des coups de pied dans la fourmilière, de manière générale. J'ai pas tendance à rester, à ma place, mais enfin, parfois, je pense que certains oublient justement qu'en psychothérapie institutionnelle, c'est aussi notre place que de rentrer dans le psychiatre qui veut pas écouter le petit pensionnaire ou le moniteur, etc. Et parfois, ça prend du temps, mais je pense que c'est quelque chose, effectivement, qui est important d'avoir toujours en tête. Ouais.
2: Et à la question des responsabilités qu'on peut accorder aux pensionnaires et de leur confiance qu'on leur accorde, et je suis assez d'accord avec Luce sur le fait de bien souligner que les soignants, il faut que les soignants aient bien en tête qu'ils sont soignés aussi par les... Enfin, à mon sens, c'était le contrat tacite de la psychiatrie institutionnelle. Et souvent, il peut y avoir un ressenti assez léger, assez subtil, de décalage entre le pensionnaire et le moniteur.
5: C'est vrai que moi, je suis toute fraîche de l'école, je suis en troisième année d'infirmière. Et c'est vrai que nous, ce qu'on nous apprend en théorie à l'école, c'est une immense pudeur du soignant qui ne doit surtout pas... révéler quoi que ce soit de personnel, qui doit vraiment être dans un rôle soignant complètement impénétrable dans son essence individuelle. Et avec beaucoup, beaucoup de normes. Hein. À l'hôpital, on est petite pièce d'une grosse machine. Et moi, c'est quelque chose qui me plaît beaucoup dans la psychothérapie institutionnelle. C'est justement cette manière de se rencontrer différemment et de se rencontrer plus réellement. Hein. Ce que disent généralement les gens qui travaillent en psychothérapie institutionnelle, les gens qui travaillent ou n'importe qui, soignés, soignants, c'est qu'ils ont davantage le sentiment de pouvoir être eux-mêmes que dans d'autres institutions où ils ont été soignés ou ils ont été soignants. Et je pense qu'effectivement, pour avoir confiance en l'autre, il faut forcément qu'il y ait une forme de réciprocité. Après, il y a forcément des pour les soignés comme pour les soignants, un espace personnel aussi à préserver. Chacun a des limites. Mais effectivement, moi, en tant que soignante psy, j'envisage difficilement de pouvoir tisser un lien de confiance avec quelqu'un et créer un espace de parole si je me rends pas aussi, moi, accessible en tant qu'humaine avec, comme tu disais, Julien, toutes les choses qu'on a tous à travailler. Parce que voilà, je suis étudiante infirmière. Et un des principes de la psychothérapie institutionnelle, ils se rejoignent un peu tous, mais c'est de décloisonner, que ce soit les fonctions, les espaces, et c'est distinct.

0: Je ne connais pas, mais merci.
1: Oui, je pense qu'aussi, un des principes de la psychothérapie institutionnelle, c'est pas de blues, mais ce n'est pas suffisant pour être horizontaux. Et, mais en même temps, est-ce que parfois le manque de temps lié au manque d'argent et au manque d'effectifs n'empêche pas cette remise en question, ou du moins des temps de conversation plus longs avec les pensionnaires, alors qu'il y a les soins à prodiguer aux personnes en difficulté, etc., etc. Enfin, c'est un peu le serpent qui se mord la queue toujours. Malgré tout, encore une fois, c'est une réflexion à avoir en tête.
2: So, this is the Pinel belt. 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

0: agressif peut être immobilisé en 7 points en moins de 10 secondes et ramené jusqu'à un seul point, à mesure qu'il se calme.
1: Quelqu'un veut prendre la parole ?
2: Je veux bien 5 minutes vous rappeler un petit peu comment ça se passe dans nos clubs autour de Reims. En fait, il y a un président pour chaque club, ou une présidente, qui peut être un patient ou un soignant. En fait, on se distribue plus ou moins les tâches, c'est-à-dire qu'il y a plusieurs présidents, plusieurs vice-présidents, plusieurs secrétaires, plusieurs trésoriers. Le fait qu'un vice-président, comme pour ma part, je suis vice-président, puisse par exemple animer une assemblée générale à un moment donné, donne de l'idée à l'ensemble du groupe pour qu'il puisse improviser et donner à la fois ce qu'il peut donner pour tout le groupe en entier. Et la cause, en fait, soignante est à ce moment-là, je pense, appliquée, puisque nous aidons les soignants dans un sens, en essayant de prendre un petit peu leur place, et puis ils nous donnent des conseils.

0: C'est-à-dire que d'un sens, d'un autre, on s'aide quoi, mutuellement, c'est ce que je vais essayer de vous faire comprendre.
1: Non, mais du coup, c'est vrai qu'on touche un point un petit peu délicat, mais qui mérite d'être relevé. C'est qu'il y a quand même d'un côté des personnes qui ont assez de stabilité intérieure pour être dans le monde du travail et donc être payé et être dans un soin qui est aussi qui est rémunéré. Donc c'est quand même une gratification, une reconnaissance et puis aussi un outil de vie. Et d'autres personnes, de l'autre côté, des personnes qui n'ont pas justement, qui ont un peu perdu ou qui l'ont jamais eu, la capacité à être dans le monde du travail et d'aborder le soin aussi d'une manière institutionnalisée. Et c'est là justement l'intérêt de la psychothérapie institutionnelle, c'est que tout ça se rassemble. Mais cette petite différence, c'est quand même que, enfin, ça c'est peut-être juste mon opinion, mais que les moniteurs peuvent assurer peut-être plus facilement, pas d'une manière absolue bien sûr, mais un rôle de pilier qui peut être plus dur à tenir pour des pensionnaires qui ont peut-être parfois des zones de fragilité et d'instabilité, qui malgré leurs bonnes intentions d'investissement, parfois leur empêche d'être tout le temps là où il faut l'être. Donc il y a quand même une petite différence, mais elle n'est pas problématique.
2: La différence entre les, à mon sens, entre les pensionnaires et les moniteurs, c'est que nous, on n'a pas choisi de ne pas travailler, d'être malade, d'être dans ces cliniques, de partager les repas avec, avec l'ensemble des pensionnaires. Alors que vous, les moniteurs, vous avez choisi, c'est censé être une vocation d'autant plus mal payée que on se demande ce qui vous fait tenir.
3: Bonjour. Alors, je voulais apporter ma petite contribution à la question. La psychothérapie institutionnelle, déjà, c'est un outil, un adjuvant et peut-être même une certaine méthode pour aider les soignants. Et ce que je veux dire, c'est que c'est un moyen quand même qui nous aide aussi au quotidien dans nos choix de soins. En tant que soignant, on n'a pas déjà, on n'a pas la finalité ou alors une solution déjà toute faite lorsqu'on est face à un patient. Nous sommes comme des amis, quelqu'un a parlé de piliers. Moi, je voulais plutôt dire un point d'appui, parce que déjà, chacun des patients, les caractères autonomes sont tellement différents. Il y en a certains qui sont plus autonomes que d'autres. En fait, nous sommes là pour aider le patient, marcher avec lui et découvrir avec lui un chemin qui s'avère au début caché. Et pour nous, en fait, le patient est au centre du soin. Le soin est fait avec lui, par lui et pour lui. Et l'idéal serait qu'à la fin, qu'il puisse être autonome et pouvoir par lui-même trouver des solutions. Et c'est vraiment cet accompagnement-là qu'on fait au quotidien. On n'est pas là pour imposer des soins à qui que ce soit. Voilà, parfois il y a un problème, mais il faut prendre du temps pour réfléchir. Il faut poser la question aux collègues parce que la psychothérapie institutionnelle, ça ne, c'est pas juste la relation soignant-soigné, c'est aussi la relation entre les soignants entre eux. C'est pourquoi le travail en équipe est très important, parce que chacun de nous, nous sommes différents. Il y a des infirmiers qui sont peut-être spécialisés dans d'autres domaines, mais lorsqu'on met ensemble nos connaissances, ça nous aide à pouvoir facilement trouver des solutions aux problèmes des patients. En fait, ne vous sentez pas mis de côté. On travaille beaucoup avec les soignants, avec les patients chez nous. On a des patients qu'on appelle patients ressources. Ils nous aident au quotidien dans la prise en charge d'autres patients. Ils sont très attentionnés. Et parfois, lorsqu'ils remarquent, même ils remarquent facilement c'est un problème, ils viennent vers nous pour nous dire « Ah, j'ai vu telle chose. » Et nous, on va pour vérifier. Donc, on travaille vraiment ensemble et puis ça, c'est vraiment l'idéal du soin. C'est vrai que nous sommes soignants, mais en soi, on travaille tous ensemble et pour que les patients puissent être bien. Merci.
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2: Et quand on... Quand on arrive en psychiatrie institutionnelle, On nous dit que on s'inscrit dans une histoire, en fait. Dans une histoire collective, une histoire qui est plus ancienne que nous. Et du coup, je me demandais qu'est-ce qu'il en est des pensionnaires après les soins, après les cliniques, les passages en clinique. Voilà. Mais bon.
5: Oui, je pense que c'est une question tout à fait essentielle parce que quand j'ai quitté la Chênaie, j'ai quitté la Chênaie assez précipitamment. Et donc je me suis retrouvée à Blois que je voyais comme une ville un peu morte, avec énormément de boutiques de chaussures, de vêtements et énormément de boutiques fermées. Et puis un peu toute cette population vieille et bourgeoise, donc que je voyais comme une ville qui avait la chance d'avoir la Loire qui la traverse, mais à part ça, pas beaucoup de ressources. Et en fait, j'ai tout de suite découvert l'étendard. Donc, qui est ce hangar associatif dans lequel la Tessie a pris ses quartiers. Et à travers l'étendard, j'ai rencontré des personnes que je qualifierais de particules particulières, donc des petites pépites qui m'ont dévoilé tous les aspects positifs de la ville de Blois, à savoir le château d'eau et les accompagnements qu'ils font avec le studio Pôle Nord, qui sont assez géniaux. La Fondation du Doute, la Maison de Bégon, énormément de choses associatives. Et en fait, j'ai découvert une ville vivante, vraiment très vivante au niveau artistique et social. Et j'aurais tellement aimé, quand j'étais à la Chênaie, qu'on me parle de ces choses-là. En fait, pas forcément qu'on nous y emmène, parce que je sais que c'est parfois difficile d'organiser des sorties, etc., mais au moins que d'en connaître l'existence, quoi. L'existence du halo, au moins. Le halo dans lequel je suis soignée, qui est dans le centre-ville de Blois, qui est... je veux dire, c'est quand même pas compliqué de nous diriger vers des psychiatres pour après la sortie, quoi. Mais ne pas oublier que oui, il y a la clinique, mais qu'effectivement, il y a l'extérieur, il y a l'après, et que j'ai eu la chance de rebondir plutôt facilement, mais que parfois... C'est l'écueil qui pose problème, c'est comment on va se retrouver dans la solitude de la ville, rester proche en même temps de la clinique, parce que quand on a été hospitalisé pendant 1 an, 2 ans, c'est très dur de réapprendre à vivre dans la vie quotidienne, même si la chose géniale avec la psychothérapie institutionnelle, c'est qu'on n'est pas infantilisé et qu'on garde donc quand même un rythme de vie. Malgré tout, effectivement, il y a beaucoup de questions qui se posent à ce propos. Et c'est justement ce à quoi essaye de répondre la Tessie.

0: Et donc, ça me fait penser à la question de la psychiatrie, le regard qu'on pose sur la psychiatrie ou les gens psychiatrisés ou les malades ou les soignés dans la société et le regard que les gens peuvent porter dessus, les stigmates. Voilà. Et c'est en suspens. Voilà. J'affirme rien, mais je questionne ça aussi. Voilà. Qu'est-ce qu'il en est de ça? En ce moment, en France, voilà.
1: Il est libre, Max. Il y en a même qui disent qu'ils l'ont vu voler.
2: Moi, je vais pas forcément répondre sur la question des stigmates, etc. Mais ça peut résonner un peu. Je vais revenir sur l'idée de la co-soignance. Qu'est-ce que ça fait d'être soignant là et pas forcément dans un service classique, dans notre place? Qu'est-ce que ça vient faire? Et l'idée qui me venait, c'était un peu le rapport à la norme, ou quelque chose de la normalisation, c'est-à-dire qu'il y a beaucoup de lieux de soins ou qui sont plutôt dans faire en sorte que les gens retrouvent un peu une sorte de normalité, rentrent dans le moule, quelque chose comme ça. Et les soignants aussi, on leur demande ce que je pense que tu racontais un peu de ce qu'on nous apprend aussi en formation, c'est suis le protocole et fais ce qu'on te demande de faire et sors pas du protocole, sinon tu es dans l'erreur et tu vas avoir une mauvaise note et tu vas être puni. Et je trouve qu'il y a un truc qui se rejoint là dans les espaces de psychothérapie institutionnelle. On essaie d'être ailleurs que ça. On ne fait pas rentrer les gens dans le moule, c'est-à-dire ni du côté soignant, ni du côté soigné, et d'essayer d'accepter un peu la singularité. Donc, du côté soignant, c'est vrai que ça nous amène un peu à s'autoriser à partir de nos personnalités, de ce qu'on aime faire, de nos créativités personnelles. On ne va pas forcément tous savoir faire les mêmes trucs. Enfin, si, enfin là, un truc, mais qu'on essaie de faire en commun, mais en dehors de ça, on n'a pas tous les mêmes centres d'intérêt, les mêmes compétences, les mêmes trucs qu'on bricole. Et je trouve que ça, le fait qu'on nous impose moins de normes de ce qu'il faudrait faire et de prescriptions, ben on va moins l'imposer aussi en retour aux patients, et ça va faire une réciprocité de se dire, en fait, on va respecter les singularités des soignants et des soignés, et ça va nous soigner collectivement. Enfin, j'essaie de trouver un peu ça, l'idée de la co-soignance à cet endroit-là, même si c'est juste un petit morceau. Et juste, je sais plus ce que disait le voisin juste derrière, mais il y avait quelque chose aussi de soignants et de ceux qui sont payés et ceux qui sont payants. Enfin, je crois qu'il y avait un vocabulaire là-dessus. C'est vrai que ça a été très discuté, je crois, dans les cliniques ici. Il y a peut-être des gens qui ont cette idée-là. Mais c'est vrai que ça reste toujours un enjeu. Alors des fois, le club thérapeutique permet de subvertir une toute petite partie de ça, même si ça écrase pas tout. Mais c'est vrai qu'on partage la question du fric qu'on gagne ensemble et qu'on dépense ensemble là où on décide collectivement que ça doit aller, dans ce qu'on décide de financer ensemble, de se faire un repas, de se faire une sortie, de se faire un séjour au truc. Enfin, voilà, il y a quelque chose comme ça du point de l'argent qui peut aussi être un point de rencontre là, et plutôt que juste dire il y a des gens qui sont payés et des gens qui sont payants, c'est le bon mot ça. Et en tout cas, l'argent peut être un peu traité à cet endroit.
1: Ah, moi, j'ai toujours un petit souci quand j'entends les gens, c'est que je retiens un mot et j'en fais tout un plat. Donc, bah oui, je suis comme ça. Bon, je sais que c'est peut-être un défaut. Bref. Alors, j'ai entendu, vous avez dit le mot erreur. Mais après, moi, j'ai ma propre opinion sur le mot erreur, c'est que. Est-ce que c'est une erreur d'aller en psychiatrie? En fait, non. L'erreur, ça serait de ne pas se soigner, justement. Parce que. Si vous écoutez tout le monde, par exemple vos parents, tout ça, ben non. Il faut à un moment donné se faire aider et se dire, bon, ben, là, j'ai un petit problème, même un gros. Je vais me faire soigner par des professionnels et ça sera peut-être mieux. Et évidemment, il faut mettre de la volonté. Alors, moi, j'aime pas le mot erreur. Bon, c'est peut-être, vous avez peut-être dit autre chose. Bon, excusez-moi, j'ai peut-être pas mal. J'ai sûrement mal compris, mais le mot erreur, ça m'évoque ça, voilà. C'est tout.
3: Moi, je voulais te répondre à la fois à toi et à Julien. Enfin, je crois que ça rejoignait ce que vous avez dit tous les deux. C'est un peu cette question de santé mentale, à savoir, en fait, comment les politiques se sont appropriés le terme de santé mentale, à savoir santé mentale, c'est on doit être des bons petits soldats, soigner notre équilibre mental pour pouvoir aller travailler et pas coûter trop d'argent à la sécurité sociale. Et donc, effectivement, on parle beaucoup plus de santé mentale. On a l'impression que... on n'a pas que l'impression, mais donc on le voit beaucoup plus sur les plateaux, télé, sur les antennes de radio, etc. Mais en fait, on ne parle pas réellement de la profondeur et de la difficulté que c'est. Et je pense qu'il y a toujours effectivement ces stigmates. Parce qu'on voit Nicolas Demorand qui a travaillé à France Inter, qui est bipolaire, qui a sorti un bouquin, machin, etc. Ok, génial. Mais est-ce que vous êtes allé dans les hôpitaux psychiatriques, enfin, je veux dire dans le fond, dans le creux, dans les endroits, dans le dur, quoi. Et ça, effectivement, je pense que donc enfin il y a une sorte d'ambivalence. Enfin, à la fois on met ça en avant, mais en même temps. On creuse pas le sujet en profondeur, donc oui, je pense qu'il y a une réflexion qui commence, mais en même temps, elle est pas assez sérieuse ni approfondie.
0: Là, ça me plaît ce que dit Luz, parce que j'ai l'impression qu'on commence un peu à parler des vraies questions qui concernent la psychiatrie, et donc je me permets de dire ce qui part d'une expérience personnelle, que la souffrance psychique est une expérience extrêmement et terrible, très grave. C'est des maladies très graves, des souffrances extrêmes. Mais au bout d'un moment, on peut s'en servir comme une connaissance de la souffrance, mais pas seulement aussi. Et ça me permet de me rendre compte aussi que parfois il y a un décalage entre le vécu des pensionnaires, des malades et des moniteurs, des monitrices. Ou au niveau de ne serait-ce que de l'expérience de la douleur et de la souffrance, on parle pas de la même chose. On parle pas de. Moi, je me souviens à certains moments à la Chenet, quand je m'adressais pour être aidé, l'oreille était pas suffisamment humble ou à l'écoute pour accueillir mes paroles. Et souvent, il y avait de la négligence. Je parle des moniteurs, je parle pas vraiment des médecins parce que les médecins sont payés pour écouter pendant une demi-heure ce qu'on a, les misères, les pensées, beaucoup de la philosophie aussi de la vie parce qu'on se questionne beaucoup, il y a beaucoup de questions qui reviennent dans la tête. Et effectivement, il y a beaucoup de malades psychiatriques qui sont pas en mesure de s'exprimer clairement pour parler de leur vécu et de leur souffrance, mais que je vois, moi, à la Chenet, qui ont ne serait-ce qu'une manière d'accueillir les autres, de par le regard, ou ne serait-ce que leur présence, le fait d'être à côté, le fait d'être dans le silence, le fait même la manière dont on se regarde entre nous, entre malades, n'est pas la même. Elle est beaucoup moins, c'est beaucoup moins normé que la manière dont les gens dans la société, se regardent. C'est-à-dire, comme il y a du temps, nous on a le temps. On a le temps, on est malade, on a de l'argent pour survivre et on a le temps d'être là avec l'autre, sans être sur le téléphone, sans être sur un livre, sans être en train de couper la parole, etc. Voilà.

0: Je voulais effectivement parler de la douleur, la souffrance, parce qu'on parle de santé mentale, de psychiatrie institutionnelle, de folie, de fou. Et c'est le deuxième débat auquel j'assiste autour de la psychiatrie institutionnelle. Et ça peut apparaître comme quelque chose d'un peu exotique, mais il faudrait pas que ça se fasse au dépit des questions que sont la douleur, la souffrance, qui sont souvent éludées en fait. Et la chose qui est peut-être le moins partagée entre un soignant et un soigné, c'est peut-être la souffrance. On souffre tous, mais il y a des souffrances qui ne sont connues que par une partie de la population, je pense. Ceux qui n'ont pas de bol, je sais pas, voilà. Et je trouve qu'on élude un peu cette question comme si on savait très bien que c'était le sujet le plus inabordable et le plus compliqué à défendre. Voilà.
1: Moi, je voudrais aller contre ce que vous dites tous en disant que certains soignants qui ont une certaine expérience ont une certaine humilité, une certaine humilité pour admettre qu'ils ne peuvent pas appréhender cette souffrance, qu'ils ne peuvent pas se rendre compte, mais qu'ils en tiennent compte, et que ces soignants-là sont des soignants de qualité. Et il faut les protéger. Le problème, c'est qu'on est dans un système qui leur laisse de moins en moins de temps pour percevoir ce genre de subtilité chez l'autre, pour percevoir, pour ressentir et laisser s'imprégner en eux tout ce qui est imperceptible et indicible. Mais il y a des soignants qui sont capables de percevoir cette souffrance. Pas la percevoir, mais de l'admettre.
2: Totalement d'accord avec ce que vous dites. Mais effectivement, c'est pas du tout la vision qu'on nous enseigne à l'école. Et puis après, je trouve qu'il y a aussi ça peut être un équilibre parfois aussi difficile à trouver, parce que quelqu'un qui est parti elle était revenue sur le terme erreur, et elle disait se faire soigner. Parler du fait que de prendre la décision de venir se faire soigner par des professionnels, c'est l'expression qu'elle a utilisée. Du coup, moi, ce que j'entends là-dedans, c'est aussi que pour certaines personnes soignées, il y a aussi ce besoin de réassurance. C'est peut-être, j'interprète, c'est peut-être pas comme ça que tout le monde, en tout cas, voit les choses, mais ce besoin de se dire, là, je viens me mettre dans un endroit où je vais me sentir en sécurité, accompagnée par des gens sur qui je peux me reposer. Du coup, il y a cette ambivalence. Tout à l'heure, quelqu'un parlait d'horizontalité. Donc, effectivement, dans la psychothérapie institutionnelle, on tend davantage vers l'horizontalité. Et en même temps, dans un lieu de soins, effectivement, on peut entendre aussi que les personnes soignées aient quand même besoin de se sentir sécurisées, encadrées. Du coup, comment on conjugue cet espace de sécurité avec en même temps la possibilité pour les soignants d'exprimer leur singularité? Enfin, voilà, je ne sais pas si c'est clair ce que je dis, mais...
3: J'entends ta question, et à mon sens, c'est assez intuitif. C'est un peu comme dans la vie, dans la rue ou dans les cafés ou dans les rencontres en général. C'est-à-dire que la part que vous pouvez dévoiler de vous, c'est ça la question, la part que vous pouvez dévoiler de vous, elle doit être mesurée et elle doit être ferme, et en même temps, ça peut pas être robotique, parce que ça, c'est justement ça qui entretient la souffrance.
2: C'est effectivement intuitif, j'entends ce que vous voulez dire à travers ça, et je pense que les soignants qui se dirigent vers la psychothérapie institutionnelle, c'est parce qu'effectivement il y a quelque chose qui se parle, enfin qui se joue tout de suite. Ou voilà, moi quand j'ai découvert la psychothérapie institutionnelle, j'ai tout de suite su que c'était la manière dont j'avais envie de soigner, que ça correspondait à quelque chose qui était déjà inconsciemment établi en moi. Mais en même temps, ce serait aussi quand même intéressant de pouvoir enseigner ça à des gens pour qui c'est pas forcément intuitif, Mais voilà, si on veut préserver une qualité de soins, comme vous parliez tout à l'heure, ben, il faudrait en même temps que ça puisse être transmis, expliqué à des gens pour qui c'est pas forcément intuitif, mais que ça puisse être quelque chose qu'on généralise, enfin, qu'on développe.
4: Moi, il y a quelque chose que j'ai trouvé assez génial quand j'étais à la board, c'est à quel point on pouvait passer, enfin, du moins personnellement, je pouvais passer avec certains moniteurs du jeu au vous. Et donc j'avais cette réflexion avec Caroline, une monitrice. Un jour, on était parti chercher le muguet pour le 1er mai. Et avec Caroline, qui avait à peu près mon âge, on n'arrêtait pas de passer du jeu au vous. Et j'étais là. Et donc on réfléchissait à ce propos. Et on se disait, on se tutoie. Et on réfléchissait au fait que probablement on se disait tu sur des choses, par exemple. Il fait beau aujourd'hui, tu veux venir avec moi faire ceci ou faire cela. Et par contre, si j'allais lui parler de mes difficultés personnelles, intuitivement, donc ça revient dans un cadre plus professionnel, et intuitivement, on allait passer à ce moment-là au vous. Et il y a une autre chose dont je voulais parler, c'est que donc personnellement, ça fait 2 ans et demi que j'évolue dans le Loir-et-Cher et dans les cliniques de psychothérapie institutionnelle et pas vraiment à Sommery, mais du moins avec des personnes de Sommery, qui travaillent à Sommery. Et donc, en quittant la Chênaie, j'ai revu des moniteurs à l'extérieur, dans des contextes d'événements de la Chênaie. En arrivant à la board, il y a 4-5 personnes qui étaient monitrices de la board. Et donc, c'est aussi... Mais on a réussi à faire avec ça, parce qu'il y a cette histoire de déontologie, de... Voilà, est-ce que je pourrais venir, par exemple, à Sommery aujourd'hui, étant donné que je suis amie, que j'entretiens une relation d'amitié d'abord avec Alice et d'autres moniteurs qui travaillent à Sommery avant d'avoir une relation de patiente, enfin de soignant-soigné, quoi. Mais je pense que justement la psychothérapie institutionnelle permet ça et et que c'est beau. Parce que l'hôpital psychiatrique, je l'ai vécu j'ai été en hôpital psychiatrique en janvier et là il y a des ambulanciers qui sont venus chercher un homme de mon secteur à la board et quand ils m'ont vu ils ont dit on la connaît celle-là alors que quand je croise un moniteur de la board, la Chênaie ou je sais pas quoi, on se dit bonjour, on prend des nouvelles l'un de l'autre, voilà. C'est quand même vachement plus cool.
3: Hier, j'entendais une émission sur France Culture le soir sur un personnage récurrent autour du bassin méditerranéen, qui est une sorte de personnage de un peu pittoresque, comique, qui s'appelle le Goar, et qui vient de l'Empire ottoman, par les pays du Maghreb, la Grèce, etc. Et ça me donne envie de dire que le fou, dans l'histoire, à un certain moment, le fou ou la folle était écouté par le peuple, par les gens du tout venant, par tout le monde, comme celui ou celle qui, comme l'oracle, le poète ou la poétesse, pouvait faire passer quelque chose de mystérieux et de véritable, à la différence de ceux qui ont fait le choix ou qui sont contraints de se soumettre au code de la norme. Et voilà. Et ça a été comme ça pendant très longtemps, notamment au Moyen-Âge en France. Et peut-être que c'est encore comme ça ailleurs. Mais voilà, le fou, la folle était celui ou celle qu'il fallait écouter. Voilà.

0: Tu veux rajouter quelque chose, David?
1: Oui.
2: Juste pour vous dire encore une fois de plus, merci beaucoup de nous avoir invités pour vous rencontrer. C'était vraiment hyper intéressant. Et ce que j'aimerais faire, et pour témoigner de notre rencontre d'aujourd'hui, je vais écrire un article en votre nom dans la téléjournal des Maisonnées et je vous le transmettrai. Voilà.

0: La journée s'est déroulée dans la bonne humeur, avec le plaisir d'être ensemble, mais aussi avec le sérieux et l'humour qui caractérisent ces moments de rencontre. Après cette journée d'échange, chacun repart dans son lieu d'appartenance pour retrouver le travail précieux et fondamental du quotidien, avec la promesse de se retrouver prochainement. Un rendez-vous est déjà pris à Reims en octobre pour la 16e édition de la Semaine de la Folie Ordinaire, où seront également présents les clubs de La Chênaie, Sommerie et La Tessie, terrain d'expérimentation, de création et d'initiative qui participent aussi activement à cet événement. Le mois d'octobre verra également paraître la publication de la 16e édition de la revue Les Nouveaux Cahiers pour la Folie. Le club thérapeutique de Sommerie proposera prochainement à son bureau l'organisation d'une nouvelle réunion du truc en 2027. Car, comme le disait si bien François Dosqueyès, quelque temps avant de nous quitter, ce truc-là, il faut que ça continue.
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0: Vous venez d'écouter une émission proposée par La Grande Fugue, l'atelier radio du club thérapeutique de la clinique de Sommerie. Réalisée, montée et mixée par les soins du trio des deux Anaël et de Louis. L'accompagnement musical de cette émission est extrait de l'album Fou Rire du groupe Fondamental, voix et chant Amélie Brisson, texte et musique Olivier Brisson. Les morceaux choisis sont Le Bon Équilibre, Pinel, Tina, Passeport Bipolaire et Le Petit Café. Fondamental définit son album Fou Rire comme la maigre contribution de ces auteurs-autrices au vaste et parfois bien pauvre débat sur la psychiatrie contemporaine. Entre l'illusion séductrice de l'innovation scientiste néolibérale et la nostalgie d'un âge d'or perdu d'une psychiatrie fantasmée, la position médicalo-centrée est toujours la même. L'infantilisation à tous les étages. Yael préfère en rire et se tourner vers les mouvements autrement plus vivants, habités par les premières concernées. Un grand merci également à Anna, Arnaud, Sherloun, Elena, Elsa et Manon qui ont accepté d'écouter d'une première version de ce reportage. Leur retour de bêta-testeurs nous ont encouragés à poursuivre et à finaliser cette émission. Vous trouverez sur la page de Studio Zef, en présentation de cette émission, de nombreux liens, contacts et informations abordés dans ce reportage.

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0: Bonjour à tous et toutes, vous écoutez La Lorgnette, le magazine de société de Studio Zef, tous les jeudis en direct sur le 411 et le 411.7. 10 tirs, dont 6 seront fatales, voilà comment s'est déroulé l'assassinat du rugbyman Frederico Aran Bourou dans la nuit du 19 mars 2022. Ce meurtrier, deux ex du groupuscule d'ultra-droite, le GUD, dissous en 2025. Le procès est en cours et à l'heure à laquelle on enregistre cette émission, le verdict n'est pas encore tombé. Ils encourent jusqu'à 20 ans de prison ferme. Vous l'aurez compris, pour cette nouvelle émission, nous allons aborder les violences commises au nom de l'idéologie d'extrême droite. Dédiabolisée par certains médias, elle ne cesse d'augmenter ces dernières années. Aujourd'hui, on s'intéresse aux victimes. Quelles sont-elles? Comment en est-on arrivé là? Et comment combattre la banalisation de ces violences? On en parle dans l'heure qui suit avec Marie du Planning Familial et Anne et Claude du NPA. Bienvenue dans la lorgnette. Avant de commencer, j'aimerais prévenir nos auditeurs que cette émission abordera donc des faits de violence, dont un extrait d'un reportage diffusé par Mediapart. Donc déjà, bonjour à vous trois.
1: Bonjour. Bonjour.
0: Merci d'avoir accepté d'échanger avec moi sur ce sujet qui est loin d'être facile à aborder. Est-ce que, brièvement, vous pouvez, voilà, chacun à votre tour, représenter les associations que vous représentez ?
2: Qui commence ?
3: Moi, je commence, je suis à l'extrémité de la table. Anne, du coup, donc pour le nouveau parti anticapitaliste de Blois et du Loir-et-Cher.
4: Moi, c'est Marie, du coup, je suis présidente du planning familial à Blois, association féministe d'éducation populaire.
0: Est-ce qu'on peut revenir très rapidement aussi, voilà, sur le type d'action que vous menez au cours de l'année ?
4: Du coup, le planning familial fait de la prévention sur les questions de santé sexuelle et sur les questions de violence. C'est-à-dire, il va directement parler donc de la contraception, de l'accès à l'avortement, des inégalités entre les hommes et les femmes, mais aussi toute forme de discrimination, que ce soit du racisme, que ce soit les questions de transphobie ou les questions d'inégalités de classe. Et donc, dans ce sens, on intervient dans les écoles, on intervient aussi à l'hôpital, on fait des accompagnements. Et nous, localement, on a la spécificité d'avoir un accueil de jour pour femmes qui est inconditionnel.
3: Et pour le NPA, du coup, c'est un petit peu différent. Nous, on a un parti politique. Pour les auditeurs, pour situer, étant donné qu'on a un petit parti, les plus anciens se souviendront d'Olivier Besancenot, les plus jeunes de Philippe Poutou aux dernières présidentielles. Donc notre rôle, il est un peu différent. Nous, essentiellement, on va en manifestation, on tracte, on essaie de parler politique au maximum avec les gens, de pousser des lignes, c'est-à-dire en l'occurrence... typiquement de s'organiser, de lutter contre l'extrême droite et le fascisme, de lutter contre le racisme. On est aussi des militants associatifs, des syndicalistes à côté et voilà.
0: Les informations seront redonnées à la fin du podcast, mais est-ce qu'on peut aussi, voilà, dès le début, évoquer la mobilisation du 24 octobre à Orléans ?
3: Avec plaisir. On peut parler du 24 octobre. Le 24 octobre, enfin le week-end du 24 et du 25, c'est le congrès national du Rassemblement national, donc le RN, le FN, qui du coup réalise son congrès à Orléans. Donc une mobilisation est organisée depuis plusieurs mois par les acteurs politiques locaux du Loiret, donc les partis politiques, il y a le NPA, mais il y a aussi la France Insoumise, le Parti Communiste, etc., etc. Par les syndicats aussi, il y a la CGT, la FSU, Solidaire, les acteurs associatifs, le planning familial appelle également. Et voilà, donc cette mobilisation, elle est sur un week-end. La date principale, ça va être le samedi 24, où un village antifasciste est organisé. La date, elle s'est un peu transformée, c'est-à-dire que même si c'est toujours organisé par des acteurs locaux, la date est devenue nationale pour beaucoup d'organisations politiques, donc ça va vraiment être un grand rendez-vous de l'antifascisme. Le but de ce rassemblement est, donc il y aura le village, mais également une manifestation, je ne l'ai pas dit, mais le but de ce rassemblement, c'est de pouvoir parler d'antifascisme, de parler d'antifascisme en région centre, et aussi de lutter contre cette banalisation de l'extrême droite, de dire au Rassemblement National qu'ils n'ont pas leur place en région centre et qu'ils n'ont pas leur place dans le Loiret. Voilà, donc on a beaucoup d'enjeux sur la réalisation de cette date qui est en train de bien prendre. Il y a beaucoup de bus qui sont organisés partout en France pour venir. Là encore, tout à l'heure, je voyais que des bus étaient organisés depuis le 93, depuis Toulouse, etc. Donc voilà, on invite tout le monde à se déplacer le 24 à Orléans contre le congrès du Rassemblement National.
0: Et donc, pour commencer cette émission, j'aimerais qu'on établisse ensemble qu'est-ce que vous considérez être la violence de l'extrême droite. Quelle est votre définition et est-ce que vous avez une définition commune ou qui change selon vos affiliations et vos postes?
4: Nous, on a une définition. Alors nous, on a sorti un outil qui s'appelle le fachomètre au sein du mouvement du planning familial. Nous, on a une définition globalement assez large de la violence d'extrême droite. C'est déjà une violence qui va s'attaquer aux personnes les plus minorisées de la société, les personnes les plus vulnérables, et qui globalement va aussi restreindre massivement les libertés associatives et donc réduire toute possibilité de discours politique dans les associations. Et donc à ce titre-là, nous, le planning familial, on est largement en première ligne de ces attaques. Peut-être aussi qu'on peut parler aussi de désinformation et de d'inversement en fait de discours, c'est-à-dire qu'ils vont considérer par exemple que les féministes sont des personnes violentes, etc. Enfin, on va voir ce genre de discours qui vont globalement massivement imprégner la société, et surtout vraiment nous on souffre particulièrement de désinformation, particulièrement sur l'EVARS, où en fait on va trouver des sites d'extrême droite qui vont largement déformer ce qu'on fait en EVARS, c'est-à-dire de la prévention et de l'information sur les questions de santé sexuelle et de vie relationnelle et affective. Et ce qu'on peut noter peut-être plutôt localement, enfin nationalement globalement, c'est aussi investir ce champ d'action qui est l'EVARS. On l'a eu le cas avec une école privée qui a été ouverte dans la région, qui du coup propose de l'EVARS, enfin de l'EVAR, puisqu'ils ne parlent pas de sexualité, mais qui vont par exemple parler de pudeur ou de choses comme, enfin de ce type de discours, qui sont largement enfin, différents de ce que nous on fait directement quand on parle d'éducation à la vie relationnelle et affective. Donc ça va être ça, et puis plus historiquement, ça se fait moins maintenant, mais ça va être aussi les envahissements des centres IVG, des centres de santé sexuelle. On a aussi eu dans le mouvement féministe pour, pendant les 8 mars des organisations dites féministes du type Némésis qui en fait vont instrumentaliser la question des violences sexistes et sexuelles. C'est d'ailleurs le cas un peu dans le procès à Rambourg aussi hein, dont on va parler après. Et qui vont donc du coup essayer d'investir ces mouvements féministes. Alors aujourd'hui, on peut être assez fier du mouvement féministe puisqu'elle n'arrive pas à investir ces, ces manifestations. Elles sont largement sorties de ces manifestations depuis plusieurs années. Hein. Mais du coup, soit avec des propos sur les personnes en situation d'immigration qui vont dire que ce sont eux qui agressent les femmes, alors que nous, on sait que majoritairement, dans 80% des cas, ce sont les personnes, les conjoints et les proches de la famille qui font ce, qui commettent ce genre de violence. Et également sur des violences largement transphobes aussi hein, et des propos largement transphobes. Voilà. Je sais pas si c'est une très bonne définition, c'est un peu dans tous les sens, mais voilà. Ce que nous, on caractériserait comme violence d'extrême droite.
3: Moi, je rejoins assez ce, qu'a, ce que vient de dire Marie, tout en disant que... En fait, c'est assez compliqué ce qu'on peut caractériser ou non comme violence d'extrême droite, dans le sens où la violence, elle a pas le monopole de l'extrême droite aussi. Elle est pratiquée par tous les bords politiques. Elle est également pratiquée par l'État qui a le monopole de la légitime violence. Et par exemple, quand on noyait des Algériens dans les années 60, bon, c'est de la violence et c'est de la violence d'extrême droite en réalité, parce que c'était une violence qui était raciste et pour autant qui était perpétuée par les forces de l'ordre. Donc c'est toujours un petit peu compliqué de renvoyer la violence uniquement à l'extrême droite, parce que l'extrême droite, finalement, ses idées, elles infusent, et elles infusent dans toutes les strates de la société et de l'État, comme on le voit actuellement. Après, du coup, pour nous, au NPA, qui agissons donc sur un volet qui est un peu plus large que le planning, dans le sens où nous, du coup, on n'est pas une association spécialisée, on a un parti politique avec un projet politique et une vision de la société qu'on entend ou espère mettre en œuvre un jour, on porte des idées d'égalité, de justice. Voilà, la violence d'extrême droite, ça va être de s'attaquer effectivement aux associations d'éducation populaire, aux associations féministes de solidarité. Ça va être plus récemment de s'attaquer aux syndicalistes. Historiquement, l'extrême droite, elle s'est beaucoup attaquée en fait aux syndicalistes sur les piquets de grève, etc. Ça, c'est des choses qu'on retrouve actuellement avec le maire de Carcassonne, là, par exemple, qui va essayer de chasser les syndicats de leurs locaux à Carcassonne. Bon, c'est pas une violence avec des poings, mais c'est une violence d'extrême droite aussi. Ça va être des militants qui s'attaquent aux antiracistes. Ça va être des militants qui prônent un discours islamophobe qui imprègne toutes les sphères de l'État. Ça va être également dans l'école. Marie a commencé à en parler, mais voilà, on a des associations de parents d'élèves qui essaient activement de faire sortir les associations féministes des écoles, mais qui essaient aussi activement de faire réécrire les programmes d'histoire pour qu'on gomme certaines, certains aspects de l'histoire. Donc typiquement, bah, ça va être je parlais des Algériens, bah voilà, ça va être typiquement tout le volet colonisation en Algérie. Bon, c'est donc c'est un peu compliqué. Et pour moi, ces violences, elles arrivent justement dans ce contexte-là, ce contexte où on a ces militants qui arrivent à pouvoir dire leurs idées dégueulasses sans que ce soit repris, enfin voilà, dans un contexte où c'est banalisé. Bon, ce sera plus la deuxième partie de l'émission, mais où c'est normal. Après, pour faire peut-être un peu plus le lien avec la région localement et avec y compris des expériences que nous on a pu vivre au NPA, la violence de l'extrême droite, il y a aussi quelque chose qui est particulier en ce moment, c'est que là on commence à en parler. C'est-à-dire qu'on a eu, ce qui s'est passé avec Quentin. On a eu Thomas à Crépol il y a 2 ans. On a de plus en plus d'attaques de militants. On a des députés de la France Insoumise qui se font régulièrement attaquer. On a des corbeaux d'extrême droite, etc. Donc on va avoir tout un aspect médiatisé. Mais en fait, ça n'a pas débuté ces dernières années. Nous, par exemple, le NPA, on a longtemps été visé, y compris dans la région, bien avant tout le monde, et de manière, ça passait totalement en dessous des radars. Par exemple, un truc qui m'a marqué cette année, c'est quand tout le monde parlait de l'affaire Quentin, on avait un militant du RN de 78 ans à Châteauroux qui ouvrait le feu sur la police. Donc c'était, j'ai noté, c'était le 17 février 2026, donc c'était cette année. Il a ouvert le feu sur la police depuis son balcon avec énormément d'armes. Il a jeté des grenades sur la police. Ils ont mis toute la journée à réussir à l'arrêter, à l'emmener en garde à vue, etc. Ce mec, c'était un militant du Rassemblement National. Il faut savoir que c'était un militant qui nous venait dans nos meetings, en fait, dès 2022 et même avant, et qui s'attaquait à nous. Moi, je me souviens d'un meeting en 2022 à Châteauroux pour la campagne de Philippe Poutou, où j'intervenais en tant que militante du NPA jeune, et où ce mec était devant nous et hurlait à la mort, et en fait, aurait pu tout à fait être armé, où on devait l'empêcher d'accéder à nos meetings. Et ça, c'était fait dans un calme. C'était pas repris par les médias locaux. La police n'intervenait pas, voire le défendait, etc., etc. Donc, je pense que c'est ça aussi qui est important à dire, c'est que la violence d'extrême droite, elle a toujours eu lieu, elle est pas imperméable avec l'État non plus, et elle a pu avoir lieu, y compris dans notre région, voire dans notre département, pendant des années, sans que ça inquiète l'opinion publique. On a laissé en fait des violences se perpétuer sur des militants, qui souvent étaient des militants minorisés, typiquement des militants d'extrême gauche comme nous.
1: Aujourd'hui, est-ce qu'on remarque une tendance au niveau des violences de l'extrême droite qui sont vraiment des violences politiques et peut-être moins que des violences raciales, homophobes. Voilà vraiment la partie sur attaque sur la gauche est de plus en plus banalisée justement et l'était moins avant. Ou c'est aussi la question du média et de comment c'est traité.
3: Bah, les deux sont liés. C'est les médias permettent la banalisation de ces violences. Voilà, on l'a vu avec tout l'épisode par rapport à la Jeune Garde. Typiquement, on va renvoyer dos à dos les militants de la Jeune Garde avec des militants fascistes. Donc, on renvoie dos à dos en fait des militants fascistes qui activement venaient attaquer des manifestations avec parfois des mineurs dedans, avec ceux qui protégeaient les manifestations de ces militants. Enfin, on inverse totalement l'ordre de choses. On renvoie dos à dos des violences qui n'ont pas d'équivalent. On a une violence qui attaque. On a une violence qui a pour but de faire cesser des manifestations, de faire cesser des revendications. On a une violence qui est uniquement des, enfin qui a pour but la défense, quoi. Donc on renvoie dos à dos des violences qui n'ont pas les mêmes buts et les mêmes finalités. Et ça participe à une banalisation qui est sans nom. Et on le voit là, bah, avec typiquement le procès des assassins de Federico Aramburu, en fait, où on voit qu'on a deux traitements complètement différents, typiquement de l'affaire Quentin et de l'affaire Aramburu. Pour Aramburu, nous n'avons pas eu d'hommage, de minute de silence. Il n'y a pas eu une minute de silence à l'Assemblée nationale. Pour l'affaire Quentin, on a eu une minute de silence à l'Assemblée nationale. Ça a été quasiment un scandale d'État, etc. Enfin, on a eu quand même... c'était une banalisation sur le nom de l'extrême droite, cet épisode. Et là, évidemment, le procès à Aramburu face à ça de cet été, il sonne comme quelque chose de totalement terrifiant pour les militants de gauche, en fait. On voit que ça ne fait pas de scandale comme l'affaire Quentin l'en a fait, alors que ça devrait en faire un.
4: Pour une personnalité publique, enfin, Aramburu, c'est un joueur international de rugby. Enfin, c'est Quentin, c'est nobody, quoi. Enfin, donc du coup, il y a vraiment ce truc de deux traitements de mesures sur cette affaire-là, mais qui sont globales sur les questions de violence d'extrême droite. Hein. Enfin, globalement, mais il y a aussi un appareil médiatique aujourd'hui qui est largement investi par des milliardaires d'extrême droite. Donc c'est sûr que là, il y a un vrai poids de mesures, quoi.
3: Et ça, évidemment, ça joue dans ce qu'on va qualifier comme violence ou pas à la fin.
1: Pour revenir sur le traitement médiatique de cette affaire, à l'époque, donc aucun article de médias, aucune déclaration politique. Aujourd'hui, aucune déclaration politique, mais par contre, les médias sont présents. Le procès est très bien documenté sur des sites comme France Inter, Mediapart, Libération. Est-ce que c'est quand même une petite lueur d'espoir qui commence à avoir une prise de conscience ou pas forcément ? Est-ce qu'on peut un petit peu s'en réjouir ?
3: On peut peut-être s'en réjouir. On peut s'en réjouir tout en restant sur nos gardes. C'est-à-dire que oui, c'est très bien qu'on en parle, c'est très bien que ça fasse réaliser à plein de gens que l'extrême droite est violente et que non, l'extrême droite, que la violence n'est pas l'apanage de la gauche, de l'extrême gauche ou soi-disant de la France insoumise en ce moment. Donc ça, c'est très bien. Mais le fait que des médias commencent à parler d'un procès qui est en fait une affaire qui aurait dû être un scandale d'État il y a plus de 3 ans maintenant, 4 ans, 5 ans, je sais plus. C'est un peu le minimum syndical, quoi, finalement, dans la période, en fait. Et ça doit pas remplacer passer le fait de constamment alerter dès qu'il se passe quelque chose dans une ville, dans un village, dans un département. Voilà, on peut pas attendre que les médias fassent ce travail-là. Il faut en fait qu'il y ait des acteurs locaux, des syndicats, des partis, des acteurs associatifs, des médias locaux aussi, comme Studio Zef typiquement, qui ouvrent la voie.
4: Et peut-être pour revenir sur le procès d'Aramburu, enfin la question politique, elle est abordée que cette semaine. C'est-à-dire que la question de la formation politique de Loïc Le Priol et de Romain Bouvier, le temps des deux premières semaines de procès, est balayée complètement du revers la question que ce sont des militants d'extrême droite. La ligne de défense de Loïc Le Priol et de Romain Bouvier pendant le temps, particulièrement de Loïc Le Priol pendant tout le temps du procès, c'est la question d'un traumatisme lié à l'armée qui le fait réagir et qui dit que en fait il a un réflexe de post-traumatique pour tirer sur Aramburu. Mais en réalité, ce que nous on constate dans la période, c'est qu'en fait non seulement, alors on pourra revenir, enfin moi je veux bien en parler de ça, mais de l'instrumentalisation et de l'image de Prince Charmant que se donnent Loïc Le Priol et Romain Bouvier pendant tout le long de ce procès, où en fait ils instrumentalisent des violences sexistes et sexuelles, particulièrement sur la précédente affaire qui sur laquelle ils ont été jugés en 2015 sur la question d'un précédent oublié son nom, chef du GUD qu'ils ont largement humilié et puis torturé. Mais la réalité, c'est que en fait, c'est un arsenal militaire qui est retrouvé chez Romain Bouvier. Chez Loïc Le Priol, c'est la même chose. En fait, on constate également qu'il y a des armes, qu'il y a une appartenance forte à un groupe, donc ce groupe, le GUD, un groupe Unité Défense, qui est pas que de leur fait. En fait, il aussi, c'est un héritage familial, hein, en fait, qu'il y a de la part de ces deux militants. Et la responsabilité aussi de celle dont on parle très peu, mais qui a quand même transporté Loïc Le Priol et Romain Bouvier sur les lieux du crime, qui est Lison de Rochemire, qui elle aussi a des appointances avec le GUD et des appointances avec la violence d'extrême droite. Et donc pendant tout le long de ce procès, on a beaucoup parlé, ils ont beaucoup axé leur défense, les accusés, c'était assez insupportable je pense pour les parties des victimes, c'est que en fait ils instrumentalisaient le fait que ils avaient voulu sauver Lison Rochemire, ils avaient voulu faire justice, voilà, et que la raison pour laquelle ils s'étaient rendus, c'était pour sauver cette jeune fille, qui est également quelqu'un qui a des appointances avec les d'extrême droite et qui fait aussi partie de groupes d'extrême droite. Donc je pense que c'est important de le dire parce que pendant deux semaines de procès, ce qu'ont entendu les familles des victimes, c'est des traumatisés de l'armée, de la guerre, et on pourrait poser la question de où est-ce qu'ils ont été faire la guerre, parce qu'en fait ils ont été le faire dans des anciennes colonies françaises, et ils ont été largement formés au sein du GUD au combat, au fait d'être armé et au fait d'aller attaquer des personnes, soit des personnes racisées, soit directement des personnes colonisées. Et d'ailleurs, Loïc Le Priol, il est au moment où il part, je crois que je sais plus dans quel pays d'Afrique, mais en fait, il revient, il est expatrié de ce pays parce qu'en fait, il a violé une Djiboutienne, il me semble, et c'est la raison pour laquelle il est rapatrié par l'armée. Donc, pour un chevalier blanc, on a vu mieux quand même. Donc voilà. Donc c'est tout ce parcours de ces deux hommes est beaucoup évalué sur la question psychologique, mais en fait, c'est que au dernier moment, au moment où en fait, il y a la grand-mère de Federico Martín Aramburu qui intervient dans le procès et qui dit que ces gens-là sont des gens d'extrême droite et que c'est le procès de l'extrême droite qu'on doit faire aujourd'hui. Ce qui n'a pas été le cas pendant les deux semaines. Donc le traitement médiatique, oui. Je pense que ceux qui ont été sur le traitement médiatique le plus correct, je pense que c'est les médias sportifs qui ont traité directement cette affaire sur la question de l'extrême droite. Mais sinon, il a été traité comme un fait divers pendant quasiment deux semaines. Voilà. Enfin, je pense que c'est important de le dire, que le traitement médiatique, c'est important, qu'on en parle, c'est important. Mais il n'a pas été traité comme un procès politique. Et d'ailleurs, il me semble que la thèse du racisme pendant ce procès a été balayée dès la première, avant même que le procès ait lieu, quoi.
3: Là où, pour rebondir dessus, le mobile raciste a été retenu pour les assaillants de Thomas à Crépol. Donc on parle de 14 jeunes de banlieue. On ne sait pas encore lequel.

0: pas autant quand il s'agit de militants d'extrême gauche qui sont pointés du doigt, quand il s'agit de gens qui pètent des plombs, quand il s'agit de militants racisés qui sont attaqués, qui sont accusés de toutes les attaques du monde. Enfin voilà, c'est pas quand on parle des députés de la France insoumise qui se font attaquer en ce moment, on psychologise pas. Par contre, on psychologise l'extrême droite et on la psychologise en niant son histoire. Là, pareil, tu parlais du GUD et ça c'est hyper intéressant. Le GUD, en fait, c'est des groupes qui existaient dans les universités dans les années 60. C'est des groupes qui sont directement issus de l'extrême droite en partie nazie. En fait, on a cette image en France et on a eu cette espèce de recomposition historique qui a voulu que l'extrême droite cesse après la Seconde Guerre mondiale. Bon, on sait que c'est pas vrai. On sait qu'il y a eu des survivances. Le GUD, le RN qui a directement été fondé par DSS, et on a plein de groupes du genre qui, en fait, ont littéralement été fondés par des anciens SS, des anciens nazis, par ou d'autres mouvances par ailleurs d'extrême droite. En fait, l'extrême droite, elle a jamais cessé non plus dans le pays. Et ces assaillants-là, des types comme Loïc Le Priol, comme Romain Bouvier, c'est des gens qui se basent sur une histoire, qui ont été formés par des militants fascistes. Là, on parle du GUD dans les années 50-60. Dans les années 70, on avait Ordre Nouveau, qui était un des principaux partis fascistes, qui pouvait organiser des meetings. Typiquement, c'était la salle de la Mutualité à Paris. Et lors de ces meetings étaient tolérés par les pouvoirs publics. Et quand il y avait des contre-manifestations, c'était l'extrême gauche qui était accusée et qui était envoyée en prison. Bon, là, pour le coup, j'en parle parce que ça fait partie de l'histoire de mon courant politique. C'est la Ligue communiste à l'époque qui avait été dissoute pour avoir voulu faire annuler le meeting à la Mutualité. Bon, avec des moyens qui étaient un peu musclés, tout comme ceux de l'extrême droite à l'époque. C'était les années 70. Mais enfin, bon. Il faut quand même le dire, et pareil, cette violence, ça s'arrête à nouveau pas là, et pas avec la dissolution des groupes d'extrême droite, parce que dans les années 80, on a des skinheads hyper violents qui attaquent partout en France, avec une tradition en réponse antifasciste. Dans les années 2000, on a à nouveau des groupes d'extrême droite qui attaquent, et aujourd'hui, on en a encore maintenant. Donc il s'agit aussi de pas nier notre histoire, et de pas nier que l'extrême droite, elle a toujours été présente en France, et qu'elle ne s'est pas arrêtée après la Seconde Guerre mondiale.
1: Pour rebondir sur les violences subies par les partis de gauche, toutes ces petites violences de regards, de remarques, d'insultes, etc., elles sont pas assez prises en compte justement dans ce spectre-là et on se focus trop sur des grosses violences, des attaques.
0: Bah oui, typiquement, en fait, je vais dire un truc qui va paraître banal, mais quand on a des stickers dans la rue, et bon, je le dis parce que ça va permettre de rebondir avec l'histoire de mon camarade tout à l'heure, mais quand on a des stickers dans la rue avec écrit Mohamed Moucha merde, ou qui appelle à nous tuer comme ils ont tué Clément Méric, parce que j'en ai pas parlé, mais par ailleurs, on a quand même un militant antifasciste qui est mort, en fait, il y a 10 ans, donc un militant de 20 ans qui est mort il y a 10 ans, sous les coups de l'extrême droite, et pareil, ça n'a pas fait d'affaire nationale, c'est une affaire qu'on a quasiment oubliée aujourd'hui. Mais bref, quand on trouve des stickers qui appellent à tuer des musulmans, qui appellent à tuer des arabes, qui appellent à tuer des antifascistes dans la rue, en fait c'est déjà des signaux qui devraient nous alerter. Ça veut dire qu'on a des gens qui les collent, qui sont déjà accoutumés avec l'idée de nous tuer, avec l'idée de tuer une partie de la population et avec l'idée de faire de la propagande pour ça. Et ça c'est des trucs qu'on prend pas du tout assez en compte, de la même manière que quand le planning familial est attaqué via des stickers depuis plusieurs années, on en parle dans énormément de villes comme un fait divers tout à fait normal, comme un quotidien, comme il y aura toujours des gens anti-avortement, etc. Bon, en fait, il faut quand même avoir une sacrée motivation pour sortir de chez soi en se disant qu'on va aller dégrader des locaux. Et là, on parle de stickers, mais par exemple, à Tours, il y a pas très longtemps, c'était quand même une bombe artisanale qui était balancée dans les locaux du centre LGBTI de Touraine. Et ça, c'est pas des... En fait, c'est des événements qu'il faut voir dans le quotidien. Il faut parler aux militants, il faut les prendre au sérieux. Quand on est obligé de sécuriser de plus en plus nos manifestations, en fait, depuis 5 à 10 ans, parce que, ok, on n'a pas des cortèges de fascistes devant nous, par contre, enfin en tout cas dans notre ville à nous, mais à Lyon par exemple c'était le cas, mais parce que en fait on va de plus en plus avoir d'individus qui viennent à 1, 2 ou 3 pour voler des banderoles, pour essayer d'énerver des féministes, pour essayer de produire des images, etc. etc. Ça doit pas être des actes qui sont ignorés. On doit prendre la mesure de ce que ça signifie que des gens sont prêts à venir nous attaquer, et on doit prendre au sérieux les militants qui alertent dessus. Et bon, ça fera le lien avec la dernière partie de l'émission, mais je pense que là on a un problème dans le fait de ne pas prendre assez en considération la sécurité et ce que ces actes signifient dans le quotidien. En fait, comme vous dites, on attend le spectaculaire alors qu'en fait des micros actes qui banalisent la violence de l'extrême droite, on en a au quotidien.
1: Avant d'écouter justement un extrait d'une enquête diffusée par Mediapart, est-ce que on doit aussi faire la distinction entre l'extrême droite, l'ultra droite, les groupuscules néo-nazis ou pas? Ou est-ce que justement faire la distinction entre ces trois parties, c'est minimiser leurs actions ?

0: que ça dépend vraiment dans le sens où il y a un vrai débat et un faux débat dans ces questions-là. La distinction entre extrême droite et ultra droite, c'est pour moi un faux débat. Quand on parle d'ultra droite, c'est une manière d'atténuer que l'extrême droite est d'extrême droite. Ça, typiquement, on n'a qu'à faire la généalogie du terme d'ultra droite. C'est un terme qui est popularisé par des éditorialistes de droite, en fait, qui cherchent à déresponsabiliser leurs petits copains d'à côté. Bon, donc ça, ça sert à rien. Par contre, par exemple, les débats entre fascisme, extrême droite et fascisme, ça, c'est des vrais débats historiques qui existent depuis à peu près 100 ans et qui, s'ils n'ont peut-être pas gardé toute leur importance actuellement, appellent tout de même à des manières de faire différentes entre plusieurs courants de l'extrême droite et à des réponses politiques qui peuvent être différentes aussi. Donc ça, moi je pense que ça, c'est quand même des vrais débats et qu'il ne faut pas forcément les minimiser non plus. Mais en tout cas, il faut faire attention aux termes qui sont, eux, repris par les médias et notamment par les médias de droite.
1: On reviendra sur les propos tenus par les médias dans quelques minutes, mais donc j'aimerais bien qu'on écoute un extrait de l'enquête signée Marie Turchi qui a été réalisée pour Mediapart et qui est un portrait de Loïc Le Priol et Romain Bouvier.
2: Les deux suspects, on l'a dit, donc, sont des militants d'extrême droite, Marine. Ils sont déjà connus pour leur violence.
3: Oui, alors on va commencer par Loïc Le Priol, c'est le principal suspect. Hein. Il est accusé d'avoir porté les coups de feu qui ont entraîné la mort du rugbyman. Il a 27 ans, il est issu d'une famille d'extrême droite. Il a milité au GUD, alors le GUD c'est le groupe Union Défense, c'est un groupuscule étudiant aux méthodes violentes. Et puis c'est aussi un ancien militaire, il a été membre des commandos marines, on le voit ici avec son uniforme en 2011 des fusiliers marins. Il a quitté l'armée en 2015 après avoir réalisé des opérations à l'extérieur, à Djibouti, au Mali entre 2013 et 2015. Et en 2015, en raison d'un état de stress post-traumatique sévère d'après la médecine militaire, il a été écarté de l'armée. Alors depuis, il s'est reconverti en chef d'entreprise identitaire, en lançant la marque fétiche de l'extrême droite, BAP Tout Solide, et puis d'autres marques ensuite de foulards de protection militaire. Romain Bouvier, il a 31 ans, c'est un ami de Loïc Le Priol. C'est aussi un ancien étudiant en droit de l'université Paris-Assas. Il est actif à l'extrême droite. Il a aussi gravité dans la mouvance du GUD. Et puis, il est fasciné par les armes. On a trouvé plusieurs photos à Mediapart qu'on a publiées dans notre enquête aujourd'hui, le montrant exhibant des armes. Donc, ces deux militants, ils sont de toute évidence fascinés de longue date par les armes. Et puis, ils s'affichent avec des armes.
2: Et Marine, donc, dans cette galaxie proche des cercles du Front National, eh bien, il y a aussi le GUD.
3: Oui, alors Loïc Le Priol a milité au GUD. Il a milité notamment avec un homme qui s'appelle Logan Jean, qui était le chef de ce groupuscule à Paris. C'est un groupuscule aux méthodes, on l'a dit, extrêmement violentes. Et puis surtout, il y a une troisième personne dans cette bande où se mêlaient des gens du GUD et des gens du FNJ. C'est Paul-Alexandre Martin. Il a été candidat du Front National aux législatives en 2012. Il a été également numéro 2 du FNJ avec Julien Rochdy dans les années 2012-2013. Et puis aujourd'hui, il n'est pas sorti du Front National, du Rassemblement National, puisque de l'autre côté, du côté business, il a lancé son agence de com et il assure avec cette société la campagne numérique de Marine Le Pen depuis déjà quelques années, mais pour cette campagne également.
2: Ce qu'il faut préciser aussi, c'est très important, c'est que ces deux hommes suspects donc sont connus pour des violences graves. Très grave même, que Mediapart avait documenté dès 2016, que tu avais documenté.
3: Voilà, avec Thierry Vincent, on avait révélé en 2016 des vidéos, 9 vidéos d'une durée totale de 8 minutes qui montraient des faits d'une violence insoutenable. D'ailleurs, on n'avait pas été en mesure de publier toutes les images parce qu'on va y revenir, c'était très violent. Qu'est-ce qu'on voyait sur ces images? On voyait une soirée qui se déroulait en octobre 2015 au domicile d'un militant du GUD, d'un ancien chef du GUD, qui va être agressé par 5 militants du GUD venus le passer à tabac. Il va être contraint de se déshabiller, contraint de danser sur l'air de la Macarena en étant roué de coups nu. Et parmi ces 5 militants, il y a Logan Jean, on l'a dit, le chef du GUD, mais il y a aussi Loïc Le Priol et Romain Bouvier, les deux suspects de l'affaire qui nous amène aujourd'hui à parler de l'assassinat du rugbyman. C'est des actes de violence qu'on a qualifiés de sauvagerie à l'époque.
4: Lève-toi, on vient de te dire.
5: Lève-toi,
4: assume tes actes.
5: Porte tes couilles,
4: vas-y. Vas-y, assume.
6: Allez, donne-moi ta main.
5: Je t'ai déjà laissé deux fois l'occasion de porter tes couilles, tu les as pas portées.
4: Moi aussi, t'es venu voir les filles comme une merde.
6: Viens, mais.
5: Allez, porte-les.
4: Lève-toi. Vas-y, assume pour une fois.
5: Putain, pour quel motif?
6: Toutes tes paroles, mec. T'imagines même pas.
5: Mes paroles? Un contrat.
7: Ça a trop parlé.
8: Mais un bon frère, tu vois bien, t'es 10 fois plus costaud que moi.
7: T'es une merde. C'est toi l'idée du fascisme. C'est toi le patron du GUD. Mais t'es personne, regarde-toi, t'es personne, t'es qu'une merde. Écoute bien. Lève-toi alors, prends tes couilles.
9: T'es dernière chance de te lever ou alors on te fout à poil, comme tu veux.
7: Tu vas faire le canard devant nous, comme la Merskin. Tu sais, j'en ai buté plus d'un, les mecs là-bas. Tu le sais ou pas?
8: Je vois pas, mais tu sais.
7: C'est qu'une gorge, ça va très vite, tu le sais ou pas? Tu le sais?
8: S'il te plaît,
7: lâche mon couteau, j'ai dit. Ouais, ça va très vite. Tu sais que ça va très vite?
9: Bouge pas.
7: Lâche mon couteau, sinon je te pile la main. Que chaque seconde de cette vidéo sera balancée sur YouTube. Juste pour le plaisir. Le jour où tu parleras. Sinon, elle reste entre nous. Elle reste que pour moi. C'est lui le prigole qui a cette vidéo. Bouge bien, en plus, hein, comme une petite salope, comme tu es en fait.
1: C'était donc un extrait de l'émission À l'air libre de Mediapart, une enquête signée Marine Turchi et non Marie. Mais je voulais revenir donc voilà sur les propos de tout à l'heure, Marie, sur ce que tu expliquais. Est-ce que voilà, quand on regarde leur passé, il y avait quand même une trajectoire particulière qui allait être révélatrice dans les actions qui ont suivi?
10: Oui, alors il y a cette affaire en 2015, hein, mais il y a aussi en fait toute l'histoire, ce que vous parliez, enfin c'était dans le reportage, il parlait de la passion de Loïc Le Priol pour les armes. Et en fait, la passion de Loïc Le Priol pour les armes, elle vient pas de nulle part. En fait, il a un père qui est passionné d'armes, qui, je crois qu'il collectionne même des tanks, des trucs comme ça. Enfin, il a vraiment une passion pour l'armée, pour le matériel militaire. Et d'ailleurs, Loïc Le Priol, quand il va se faire virer de l'armée, il va embarquer avec lui du matériel militaire. Et un de ses anciens collègues de l'armée va dire qu'au moment où il se fait arrêter en Ukraine, en fait, le matériel avec lequel, le militaire avec lequel il se fait arrêter à la frontière ukrainienne, est un matériel qui correspond à ce que potentiellement, enfin, un matériel qui aurait été volé. Donc, en fait, il y a une longue continuité là-dessus. Peut-être juste pour préciser, en effet, il y a cette histoire en 2015, et peut-être c'est important de le dire, en 2015, Loïc Le Priol et Laurent Bouvier, suite à cette affaire, ont une interdiction formelle de rentrer en contact tous les deux. Et en fait, au moment où, en 2022, où du coup ils se retrouvent face à Rambourou, en fait, ils n'ont pas le droit d'être ensemble. Et donc ça, c'est un laxisme de la justice, puisque l'extrême droite adore en parler, mais en fait, ces militants-là, une fois qu'ils ont une condamnation, souvent, ils continuent à faire du lien, et la vérité, c'est qu'on l'a vu dans le témoignage des familles, ils n'ont jamais cessé de se voir. Donc il y a vraiment une sous-estimation de la violence de l'extrême droite par l'État, et qui est globalement aussi ce qui n'existe pas, hein, dans les cadres des militants de gauche, hein, ça n'existe pas. Donc voilà, peut-être aussi pour revenir sur cette altercation et ce qu'on a entendu. En fait, on entend bien que dans les choses qui sont reprochées du coup à cet ex-chef du GUD, c'est d'avoir parlé auprès de la police. Pendant le procès à Rambourou, ce qui va se passer, et ça c'est un peu la spécialité de l'extrême droite à plein d'endroits, c'est qu'ils vont expliquer, le Romain Bouvier et Loïc Le Priol, que la raison pour laquelle ils s'en sont pris à cet homme, c'est que clairement il avait frappé une de ses conjointes, et que c'était vraiment inadmissible pour Loïc Le Priol et Romain Bouvier, et que c'était la raison pour laquelle ils avaient passé à tabac, ils avaient fait un procès. Or ça, c'est une instrumentalisation des violences sexistes et sexuelles, déjà de la part de quelqu'un qui a été accusé de viol au moment de son service militaire. Bon, ça peut se questionner. Globalement, il y a aussi des cas de violence qui ont été reportés le soir, hein, de l'assassinat de Aramburu, puisqu'en fait il manque de lui d'écraser sur sa conjointe, donc les ombres de Rochemire, une cigarette, etc. Donc on sait qu'il a un passé violent. Donc oui, il y a une trajectoire en fait, très clairement. Mais en fait, c'est pas une trajectoire individuelle, c'est comme ça que les militants d'extrême droite sont formés au GUD, en fait. C'est globalement les militants d'extrême droite, globalement, c'est-à-dire à chasser, à traquer la passion pour les armes. On les voit déjà à certaines appointances avec certains mouvements survivalistes à des endroits. Hein. C'est-à-dire que là, il y a vraiment un truc de on forme les gens à la violence dans ces... Et ce qui est différent quand même de ce qu'on peut avoir à gauche, c'est-à-dire que la violence à gauche, elle est d'abord défensive. Ça ne veut pas dire que parfois ça peut changer, mais c'est qu'on se défend. Et par exemple, le cas de la Jeune Garde, c'était des violences défensives, en fait. Enfin, c'est défendre des manifestations, défendre des piquets de grève, les syndicats quand ils se... Donc c'est toujours l'extrême droite qui attaque. Et là, en l'occurrence, dans le parcours de Bouvier et de Le Priol, c'est flagrant. Et pour Bouvier, c'est encore plus flagrant parce qu'il est considéré comme la tête pensante. Et donc du coup, Priol, il a vraiment ce côté un peu violent. Bouvier, lui, il a le manuel de Mein Kampf, il a l'ensemble des livres qu'il peut y avoir à l'extrême droite. Donc non, c'est une formation politique. C'est vraiment une question de trajectoire. Ce qui arrivait à Rambourou, c'est un meurtre fasciste. Et puis peut-être pour revenir sur l'origine de l'altercation, l'altercation entre eux commence au moment où il demande à Rambourou d'où il vient. Et Aramburu répond moi je suis argentin, et puis Garty, son ami, répond je suis basque, et on lui répond je viens d'ici. Enfin, Le Priol et Bouvier répond je viens d'ici. Donc il y a déjà un truc nationaliste dans cette affaire, quoi. Donc oui, c'est une trajectoire, enfin c'est une formation, je dirais.
0: Je suis d'accord, et pour compléter un petit peu ce que tu disais, je pense qu'il y a quand même il y a des trajectoires qui sont hyper claires, il y a quand même des endroits de socialisation aux idées d'extrême droite qui sont hyper claires, et que l'État ne veut pas voir, et ce depuis à peu près la fin de la Seconde Guerre mondiale et même avant, parce qu'en fait ça serait des véritables scandales d'État que de le voir. Donc par exemple, on va avoir des gens qui vont être très proches des milieux policiers ou militaires, ça quasiment systématiquement, et quand ils ne sont pas très proches des milieux policiers ou militaires, ils sont très proches des milieux de la sécurité privée. Donc en fait, si on voulait avoir une politique préventive vis-à-vis de l'extrême droite, une politique d'État préventive vis-à-vis de l'extrême droite, on irait fouiller du côté de la police nationale, on irait fouiller du côté de l'armée, et on irait fouiller du côté des boîtes de sécurité privée. Ça, c'est pas des choses qui sont faites, au contraire. Donc déjà, on a quand même cette proximité, et cette proximité qui est particulièrement dangereuse, parce que du coup, ça crée des gens qui ont une proximité, comme le disait Marie, avec les armes à feu, et aussi une facilité à trouver des armes qui, normalement, sont des armes de catégorie, donc on ne peut pas se trouver. Ce qui est hyper inquiétant. Ensuite, on va avoir notamment, il me semble que c'est Romain Bouvier du coup qui passe à Assas. On va avoir aussi une proximité avec un enseignement notamment supérieur qui est particulièrement élitiste, voire qui est privé. Donc je vais pas m'aventurer dans toute la galaxie de l'enseignement privé qui est un nid à reproduire l'extrême droite, comme l'Académie Saint-Louis de Chalès qui a tout ouvert en Loir-et-Cher, et dont Marie auquel Marie faisait référence. Mais voilà, par exemple la fac d'Assas, bon, on sait très bien que si on veut trouver un des endroits de la reproduction de l'extrême droite la plus élitiste culturellement parlant en France et la plus bourgeoise, on va trouver à Assas, on va pas mettre très longtemps à trouver du militant. Enfin, c'est une fac où la gauche est historiquement pas présente, ou hyper minoritaire, ou enfin voilà, il y a quelques années, je me souviens que Solidaires étudiants, donc il y a un syndicat de gauche, s'était créé à Assas. Les camarades qui tenaient ce syndicat étaient confrontés systématiquement à de la violence, et c'est une violence qui est parfaitement admise à Assas. Ce qui n'est pas forcément le cas dans les autres universités, mais dans cette université, ça l'est. C'est jamais la droite qui est en tort. Et en fait, le corps enseignant est totalement acquis aux idées d'extrême droite. On a régulièrement des scandales avec des enseignants qui sont racistes, etc., etc. Bon, pareil, si on veut avoir une politique préventive en ce qui concerne l'extrême droite, à un moment donné, il faut ouvrir le dossier Assas. Et enfin, c'était dit dans le reportage, il y a la question du FN Jeune et de ce qu'est le Rassemblement National. Même si le Rassemblement National a opéré un rebranding dans sa stratégie de dédiabolisation ces dernières années, donc en changeant de nom, en éloignant la figure de Jean-Marie Le Pen, etc., il n'y a jamais eu en son sein que, enfin pas que, mais des groupuscules historiquement hyper violents, des gens qui viennent d'anciens groupes quasiment nazis ou néo-nazis des années 80-90, des services de sécurité personnelle du Rassemblement National qui sont composés d'anciens GUDAR. Enfin voilà, il y a un moment, il me semble que c'est Mediapart qui avait sorti tout un dossier sur la GUD Connection du Rassemblement National, où en fait toutes les boîtes de com autour de Marine Le Pen, c'était que des gudards ou des anciens gudards. Bon, voilà. Et en fait, on le voit que ce qui est que le Rassemblement National, malgré sa dédiabolisation, malgré le fait qu'on invite Marine Le Pen sur tous les plateaux et qu'on la fasse parler de petits chats et de ses passions dans la vie comme le tricot, de la même manière pour Jordan Bardella, bon, ça reste des endroits où l'extrême droite la plus crasse se reproduit et peut prospérer en paix.
1: Ce qui veut bien dire que tous les discours des politiques d'extrême droite maintenant doivent être considérées comme dangereuses, quand on voit justement qu'en fait ce n'est pas forcément les discours qui influencent les militants, c'est parfois aussi les militants qui influencent les mesures que les politiques veulent mettre en place.
0: En fait, c'est hyper important ce que vous dites là. Enfin, je pense que c'est un point qui est essentiel. C'est que l'extrême droite, par exemple, elle disparaîtra pas avec Marine Le Pen. En fait, on a des gens bien moins respectables que ces respectabilisés le Rassemblement National qui travaillent en fond, en fait. Et ces gens-là, on les a d'ailleurs pas uniquement dans les milieux militants d'extrême droite. On les a également dans les préfectures. On les a également dans les ministères. C'est également des hauts fonctionnaires actuellement. Enfin voilà, c'est des gens qui passent par l'ENA, qui passent par toutes les grandes écoles, etc., etc. Et qui en fait sont là, sont extrêmement radicaux, sont d'extrême droite, politisent des questions bien avant que ce soit repris par effectivement des chefs de partis politiques, par des leaders nationaux, etc. Et ça, c'est hyper important de le voir. Et on a tendance à pas... C'est justement ça aussi le problème de la banalisation de l'extrême droite en France actuellement, c'est qu'on se focalise sur des figures publiques tout en oubliant justement cette face cachée de l'iceberg qui est faite de relations entre militants, mais qui est également faite de relations entre politiques, entre hauts fonctionnaires, dans des sphères qui sont hyper privées et qui sont celles de l'État, en fait.
1: On va parler des médias et après on va faire notre petite pause musicale parce que voilà, on n'arrête pas d'évoquer les médias depuis tout à l'heure. Est-ce que voilà, aussi maintenant une manière d'ouvrir les yeux, c'est faire attention au discours et au vocabulaire surtout employé dans les médias. On parle plus de discours racistes, on parle de polémiques, on parle pas de militants ultra-droite, on parle de militants identitaires. Est-ce que voilà, c'est tout aussi ce vocabulaire qui floute la vision des gens sur ce qui se passe réellement?
0: Bah oui, totalement. Hein. Faut faire hyper attention au vocabulaire qui est utilisé par les médias, mais pour tout. Enfin, en fait, c'était la même chose pour la Palestine. Typiquement, on parlait pas de génocide, on parlait de guerre à Hamas Israël. Bah non, en fait, c'est un génocide. Et c'est exactement la même chose sur l'extrême droite. C'est au bout d'un moment, il faut appeler un chat, un militant d'extrême droite est un militant d'extrême droite, un néo-nazi est un néo-nazi. Ce ne sont pas des identitaires. D'ailleurs, ça veut dire quoi identitaire exactement? Quelle identité défendent-ils? Ça, c'est toute une question aussi. C'est quoi l'imaginaire qu'il y a derrière? Bon, il faut faire hyper attention, et un des moyens pour faire attention, peut-être aussi pour donner des clés et pas juste dire aux auditeurs faites attention à tout ce que vous entendez, c'est de faire la généalogie des termes. Donc c'est un travail qui est hyper hyper chiant à faire, mais qui heureusement est fait par des médias indépendants. Enfin voilà, par exemple sur l'extrême droite, on peut citer Street Press qui fait toujours un très bon travail, mais c'est de faire la généalogie des termes, de faire attention à qui parle de militants d'ultra-droite, qui parle de militants identitaires, qui refuse de dire que des choses sont des violences, qui dit en parallèle que Bali Bagayoko dans le 93 est un militant ultra-violent sponsorisé par des dealers. Bon voilà.
10: Oui, puis je pense qu'il y a un truc quand même à prendre en compte dans la question des discours globalement aujourd'hui à l'extrême droite, c'est que il y a toujours une inversion de ce qu'est la violence en fait, et il y a toujours une inversion de qu'est-ce qui est violent, qu'est-ce qui n'est pas violent. Une manifestation, c'est automatiquement violent pour l'extrême droite, et d'ailleurs on le voit sur CNews, c'est ah voilà, il y a de la casse, il y a des choses. Enfin, faut toujours avoir en tête que certains médias, enfin déjà je pense qu'aussi pour la question des médias, faut regarder à qui appartiennent les médias aussi, parce qu'en fait cette sphère-là de l'extrême droite, ça fait longtemps qu'elle tisse sa toile, ça fait longtemps qu'elle tisse sa toile dans les médias, comme tu disais, hein, dans la police, dans la justice, etc. Et regardez exactement à qui appartient ces médias et quel est le changement de discours à partir du rachat des médias aussi. Ça, c'est souvent assez visible sur plein d'endroits. Et du coup, minimiser, euphémiser, ne pas nommer les choses, c'est typiquement ce que vous disiez. Moi, j'ai vu des choses sur Aramburu en disant une rixe. C'est pas une rixe, en fait, c'est un assassinat commandité. Enfin, il y a eu un truc dans un bar, ils ont été chercher, ils l'ont tué, c'est ça qui s'est passé. Quand il y a par exemple une attaque du centre LGBTI de Touraine par l'extrême droite, oui, bah en fait, c'est une tentative de meurtre en fait à un moment, parce que quand tu mets une bombe à côté d'un centre LGBTI,
0: moi je dirais même un attentat.
10: Ouais, un attentat, mais bon, ouais, exactement. Enfin voilà, c'est vraiment, il y a une volonté de tuer, et ça, je pense que c'est assez symptomatique de comment on voit, enfin de ce qu'est l'extrême droite, c'est-à-dire une volonté de tuer. Et d'ailleurs, ça se voit même dans l'instrumentalisation des violences sexistes et sexuelles qu'on voit actuellement, c'est-à-dire que c'est l'extrême droite qui porte cette revendication de peine de mort pour les violences pour enfants, etc. Il y a toujours la mort dans les questions de l'extrême droite. C'est toujours le fin fond de leur idéologie, c'est tuer leurs ennemis politiques. Les gens qui pensent que potentiellement, en faisant des alliances avec l'extrême droite, en minimisant certaines choses, on arrivera à du progressisme, c'est faux en fait. On arrive à la mort des personnes les plus précarisées de notre société, et y compris, bah, d'ailleurs on le voit dans l'affaire Le Priol et Bouvier, y compris entre eux. C'est-à-dire que ces gens-là ont une volonté de se faire du mal, de se tuer, quoi qu'il arrive. C'est ça la volonté de l'extrême droite de toute façon. Donc ça, je pense que c'est important de le dire, c'est une des façons de qualifier, je pense, la violence. Ça revient à la première.

0: Est-ce que les médias à l'échelle nationale, est-ce que les médias ont permis aussi de changer, d'ouvrir la fenêtre d'Overton sur les violences de l'extrême droite? Est-ce que maintenant on n'est plus voilà sur l'impensable? Est-ce que on est arrivé sur l'acceptable? On se situe où à peu près selon vous? Ah, tous les regards se tournent vers Claude.
1: Bah ouais, malheureusement c'est vrai que le débat ces dernières années s'est très porté sur les violences de gauche, mais très peu sur celles de droite.
2: C'est très peu porté sur les violences de droite, et à chaque fois qu'en fait ça s'est porté, il y a, en fait, ce que disait Marie tout à l'heure, il y a une manière de filmer les choses qui fait que ça devient acceptable. Donc par exemple, enfin, j'y pensais, mais pour Aramburu, moi j'ai quand même vu une vidéo relayée par un grand média qui montrait en boucle quasiment et enfin qui isolait en fait la scène où Aramburu tire sur la capuche de Loïc Le Priol, de manière en gros à montrer que c'est Aramburu en fait qui avait provoqué l'agression, qui avait été le premier à agresser, de manière un peu à dire, et en fait ça faisait dire aux gens en commentaire de la publication que bah finalement c'était bien fait quoi, qu'il avait cherché, qu'il avait trouvé.
3: Et puis c'est facile de faire ça avec Aramburu, enfin rugbyman, voilà, enfin tu vois,
2: oui, voilà, il y avait etc.
3: Donc c'est vrai, mais du coup oui, c'est, enfin moi je pense on s'est tourné vers Claude parce qu'en effet on parle beaucoup de Peter, mais je pense qu'il y a en effet une question de banalisation et de justification systématique de la violence d'extrême droite. Mais parce qu'il y a une diabolisation de la gauche actuellement. Enfin c'est quand même, enfin je pense que nous en tant que planning familial, ça, vas-y.
2: Non, pardon. En fait, je viens de penser à un truc et c'est avant d'oublier. En fait, je pense qu'il y a aussi une erreur qu'on a faite depuis plusieurs années sur la question de l'extrême droite. C'est de faire passer, mais y compris à gauche, en fait, les militants néo-nazis pour des déséquilibrés. Oui. Et je pense, en fait, actuellement à un film qui avait reçu vraiment pas mal de récompenses. Je pense au film La Cravate, au documentaire, par ailleurs, que moi, j'avais bien aimé quand j'avais vu. Hein, c'est pas le souci, très bien réalisé, etc. Mais qui nous montre un jeune militant du Rassemblement National, skinhead, et qui, en fait, est un jeune qui a failli commettre un attentat dans son ancienne école. Donc, voilà, et qui est en fait un jeune qui nous est montré comme désocialisé, provenant d'un milieu qu'on veut prolétarisant, précaire, etc. Donc un jeune qui serait sans avenir. Et en fait, on nous montre vraiment quelqu'un d'hyper isolé socialement, d'hyper déséquilibré. En fait, manière de dire que finalement, bon voilà, il y aurait un peu plus d'aide dans les coins ruraux, on n'aurait pas l'extrême droite. Et ça, je pense que c'est vraiment une erreur dans laquelle on est radicalement tombé à gauche, qui a été de et qui fait qu'en fait maintenant, on peut psychologiser pendant des procès des mecs qui ont tout eu, hein, parce que, enfin, je suis désolée, Loïc Le Priol, Romain Bouvier, c'est des gros bourges qui ont tout eu. Il y a strictement aucune précarité, il y a rien qui justifie en fait leur acte, et certainement pas les traumatismes de la guerre, en fait. Enfin, voilà, il y a un moment donné, c'est pas ça, en fait, des vétérans de la guerre commettent pas des meurtres partout dans le monde, tu vois. Et ça, je pense que ça a vraiment été une erreur qu'on a faite à un moment donné et qu'on est en train de se prendre maintenant, la psychologisation, ouais, et le fait de faire passer tous les militants néo-nazis pour des déséquilibrés.
3: Ouais, enfin, moi, je reviens sur quand même ce truc-là de quand même, c'est quand même des genres de classe sociale largement supérieures. En fait, c'est des gros bourges. Et en vrai, moi, je vous invite vraiment à aller voir la propriété du père de Loïc Le Priol, qui a un truc. N'y allez pas pour vos mariages, hein, parce qu'il fait ça. Mais globalement, enfin, en fait, ça pète la richesse. On a, enfin, c'est vraiment aussi, enfin, Bouvier, il est vraiment présenté comme un mec un peu d'élite culturelle, etc. Et quand tu vois ses parents, c'est un peu compréhensible. Mais vraiment, lui, enfin, Le Priol, c'est une bourgeoisie économique à plein d'endroits. Et du coup, en effet, c'est des intérêts de classe qu'ils défendent là-dedans. Donc,
2: Et ça explique aussi, enfin, d'un quand tu es, quand tu fais partie des sphères les plus riches en France, quand tu fais partie des élites françaises, etc., économiques et culturelles, bah évidemment que t'as des contacts, évidemment que tu peux te trouver un très très bon avocat quand il t'arrive des merdes, évidemment que du coup tu connais des gens dans les médias et que c'est facile de te faire passer pour quelqu'un d'hyper gentil et de diffuser des photos de toi, ton mariage où t'es hyper beau et hyper mimi et on a envie de te donner le bon Dieu sans concession. Bon voilà, et évidemment que ça c'est pas des choses qui sont possibles quand t'as pas un capital qui est énorme.
0: J'aimerais, je vois le temps qui file, donc j'aimerais qu'on revienne sur l'agression dont tu as été victime, Claude. Au-delà de l'agression, comment est-ce que ça change ta manière de militer maintenant? Est-ce que, voilà, comment est-ce qu'on se sent quand on est sur une ville à la taille de Blois et qu'on sait que notre visage est identifié par ces groupes d'extrême droite? Et sur Blois, surtout, est-ce que vous avez l'impression qu'il y a des endroits qui sont vraiment spécifiques à l'extrême droite ou qui sont difficiles à occuper lorsqu'on est de gauche? Beaucoup de questions en une seule.
1: Oui, c'est vrai que ça a changé un petit peu mon rapport au militantisme. Déjà, j'en avais pris un petit peu de recul. Moi, je suis simplement un sympathisant NPA. Ça fait quelques temps que j'ai pris un petit peu de recul. Et j'avais, j'avais entrepris là de nettoyer justement la ville par rapport aux stickers là, dont on a parlé un peu plus tôt. Je l'avais fait de mon propre chef et c'est vrai que bah, le fait d'être identifié, effectivement, ça change pas mal de choses. Moi, ils connaissent maintenant mon visage, mon adresse, ma voiture, ma plaque d'immatriculation. Mais bon, je dirais pas dans quel quartier on agit principalement, mais je suis assez fréquemment amené à les croiser en fait. Tous les soirs, je sors un petit peu là, tous les soirs, tous les deux soirs. Et bah, c'est vrai que c'est un petit peu délicat. On a toujours peur que ça en vienne un petit peu aux mains, mais globalement, j'ai l'impression que c'est des mecs un petit peu lâches. Et, je sais que notamment là où j'interviens principalement, ils viennent en voiture à plusieurs, donc c'est pas dans leur propre quartier qu'ils interviennent. Puis au-delà de ça, ils ont l'air un petit peu perdus politiquement, parce que quand on essaie de parler, globalement, c'est moi qui me fais traiter de SS et de nazi, parce que depuis des mois, on entend que les gauchistes sont des néo-nazis, et ils sont même pas capables de comprendre l'idéologie qu'ils représentent. Ça, c'est catastrophique là-dessus.
0: Il y a un vrai problème aussi qui commence à se poser au niveau générationnel. C'est-à-dire que voilà, des militants d'extrême droite, il y en a de tous les âges, mais on voit aussi qu'il y a quand même une grosse mouvance vers la jeunesse à cause des médias, à cause des réseaux sociaux.
2: Moi, je pense que ça, c'est quand même un peu difficile. J'ai tendance un peu à lutter contre cette image d'une jeunesse qui serait plus d'extrême droite que ses aînés, dans le sens où en manifestation, on a toujours eu du gros daron de 40 ans qui venait nous agresser, qui se sentait hyper légitime de venir nous insulter, etc., etc. Donc, je suis pas forcément pour en faire une espèce de bataille générationnelle avec des jeunes qui refuseraient l'héritage social-démocrate de leurs parents. Après, par contre, je pense que c'est quand même important de dire qu'actuellement, à Blois, il n'y a pas de groupe d'extrême droite public organisé. C'est-à-dire que potentiellement, il y en a des privés. Enfin, voilà, on peut avoir des milices, des bandes, appelez ça comme vous voulez. Mais par exemple, on n'a pas, une cocarde étudiante qui serait organisée. On n'a pas de page Instagram avec un groupe organisé qui revendique des choses. Donc, ce qui veut dire que ça reste encore des actes isolés. Et je dis pas ça pour dire que du coup c'est moins important. Mais par contre, c'est quand même une manière de faire de la politique qui est un peu différente. C'est pas la même chose quand on a un groupe organisé qui revendique des attaques sur les réseaux sociaux que quand on en a pas. Et pour moi, d'ailleurs, c'était toute l'importance dans le fait de dénoncer publiquement l'agression dont a été victime Claude hyper tôt dans le processus, justement pour éviter que ce soit banalisé et pour éviter que ce soit la porte d'entrée à la banalisation de rixes physiques et à la structuration par là de groupes qui se sentent totalement légitimes publiquement d'aller frapper des militants, d'aller agresser en pleine journée.
0: Ça, par contre, est-ce que ça a changé le fait que maintenant, voilà, ça soit en pleine journée, en plein espace public, contrairement à il y a 20 ans peut-être?
2: Bah, pour le plan national, c'est un peu différent. Il y a toujours eu des agressions partout. Par contre, on peut quand même dire, je pense qu'il y en a de plus en plus. Et que, voilà, c'est de plus en plus, enfin, voilà, on en parlait tout à l'heure, mais c'est de plus en plus banalisé. Pour Blois spécifiquement et pour le Loir-et-Cher, il faut quand même le dire, c'est la seule agression dont moi j'ai jamais eu connaissance. Okay. Donc, au moins, j'imagine que ça a tout à fait existé des agressions où, voilà, ça insulte des mecs parce qu'ils sont racisés, etc., etc. Ça, c'est clair et net. Par contre, qu'un homme d'extrême droite, a priori relié par ailleurs à des groupes plutôt penchant nationalistes et catholiques, etc., etc., agresse en pleine journée quelqu'un pour un simple sticker qui est seul, qui voilà, ne revendique pas sur lui un truc hyper vindicatif d'extrême gauche, etc., etc., ça c'est une première et c'est ce qui a de quoi nous inquiéter. C'est pas normal qu'un homme en pleine journée se sente d'agresser quelqu'un.
0: Pour terminer, j'ai une dernière recommandation, c'est la série Tiptoe, qui est une série britannique. Très vite, le synopsis, c'est deux voisins, un voisin d'extrême droite et son voisin qui est propriétaire d'un bar gay. Voilà, ils vont se rencontrer à travers plein de choses et ça se termine avec malheureusement le voisin propriétaire du bar qui est assassiné, qui est pendu à un lampadaire par son voisin. Pour plein de raisons et des raisons homophobes, des raisons voilà d'idéologie politique. La morale de cette série, c'est que voilà pendant les 20 dernières années, on a combattu cet extrême, on a combattu pour la liberté, on a réussi à avoir une partie de cette liberté et qu'aujourd'hui, c'était comme si ça faisait partie d'un plan et que aujourd'hui les extrêmes reprenaient tous les combats qui avaient été menés ces dernières années. Est-ce que c'est ça, au final, la morale qu'on retient de ces violences? C'est que voilà, tout ce qui a pu être mis en avant ces dernières années est en train d'être mangé, et que voilà, maintenant, ça modifie la manière dont les personnes faisant partie de la communauté LGBT, par exemple, vont occuper l'espace public, comment est-ce que les femmes vont occuper l'espace public, etc.
3: Oui, de toute façon, c'est un des projets de l'extrême droite, hein, le fait de faire entrer les femmes, les minorités au foyer et de les priver de l'espace public. Après, bon, je pense que l'extrême droite n'a pas le monopole de ces idées-là. Je pense que la droite s'en sort très bien aussi. Mais c'est vrai que, par contre, en effet, on revoit ces discours-là réapparaître de façon vraiment extrêmement décomplexée. Donc, mais je pense que, enfin, il y a aussi une question. Enfin, on en parle. Ça, on a commencé là-dessus, mais aussi, je pense que si aujourd'hui on veut combattre correctement l'extrême droite, et vraiment, c'est ne leur laisser aucun terrain, c'est-à-dire leur laisser aucun terrain sur, par exemple, l'islamophobie. Je pense que nous, c'est au planning familial, on revendique ça, hein, c'est-à-dire l'abrogation de la loi de 2004, entre autres, pour le droit des femmes, puisqu'on c'est une interdiction de la scolarité des femmes musulmanes. C'est aussi ne pas bouger sur nos positions, c'est-à-dire que nous, par exemple, on estime que oui, les personnes trans doivent avoir le droit de transitionner, les femmes ont le droit d'avoir accès à l'IVG, les femmes ont le droit de divorcer, en fait, enfin, genre, on va y aller sur les droits les plus fondamentaux, et surtout ne pas flancher non plus sur les questions de violence raciste qui existent aujourd'hui dans la société, y compris sur des questions que ce soit les meurtres qui ont eu lieu par la police, quoi. Je pense que c'est important de le dire. Donc voilà, mais c'est vrai que sur ces questions-là, on a une banalisation des discours d'extrême droite globalement, quoi.
2: Moi, j'ai eu l'impression que ce que vous disiez, du coup, c'était un petit peu tout ça pour rien, finalement. Est-ce que les 20, 30, 40 dernières années ont été vraiment des années de libération ou finalement alors, pas tant?
0: Le propos de la série, c'est qu'elles l'ont été, mais qu'aujourd'hui, voilà, d'où le titre, maintenant... On remarche sur la pointe des pieds, on a peur tellement cette violence est banalisée et tellement cette violence revient en force et que c'est facile en fait de réattaquer ce qui ne l'était pas il y a 15 ans ou ce qui l'était moins en tout cas.
2: Bah, je pense moi aussi que ça doit nous conduire à un bilan en fait sur qu'est-ce qu'on a fait ces 20, 30, 40 dernières années contre l'extrême droite et est-ce qu'on s'y est pris de la bonne manière. Personnellement, je pense qu'on ne s'y est pas pris de la bonne manière et qu'on a eu tendance à penser que des discours publics valaient mieux presque que du fond, que des racines. En fait, on ne s'est pas attaqué aux racines de l'extrême droite et c'est ça actuellement qui ressurgit alors qu'on est dans une période de crise économique et de crise environnementale et de crise sociale en fait, qui est quasi mondiale. Et ça, c'était des choses qui étaient prévisibles, en fait. Le fait que des temps de crise allaient faire renaître l'extrême droite et la peste brune, etc. Je ne vais pas me lancer dans ce discours-là. Mais je pense que ça doit appeler un bilan sur la manière dont on a pu tolérer dans les médias une banalisation, dont on a pu tolérer des agressions. Et je rejoins totalement Marie dans le fait qu'il y a un devoir, dans le fait de continuer à qualifier ce qu'on disait tout à l'heure, de qualifier correctement les choses, dans le fait de ne pas laisser la violence de manière générale se banaliser, et ça pas seulement la violence d'extrême droite, mais aussi, pas seulement la violence d'extrême droite, si, parce que c'est une violence d'extrême droite, mais en fait la violence y compris à l'échelle internationale, quand on laisse un génocide avoir lieu à l'autre bout de la planète, et qu'on criminalise les gens qui se battent contre ce génocide, ça c'est aussi banaliser l'extrême droite en fait. Et je pense que c'est sur ce bilan-là qu'on doit revenir et qu'on doit faire notre critique également à gauche par ailleurs pour pouvoir lutter plus efficacement dans les années à venir.
0: Ça sera notre mot de la fin. Je vous remercie tous les trois d'avoir participé à l'émission. On rappelle que la prochaine mobilisation du NPA, c'est le week-end du 24-25 octobre à Orléans contre le meeting du RN. On retrouvera en description du podcast donc toutes les informations pour prendre contact avec le planning familial.

0: Mon oncle, un fameux bricoleur, faisait en amateur des bombes atomiques. Sans avoir jamais rien appris, c'était un vrai génie, question travaux pratiques. Il s'enfermait toute la journée au fond de son atelier pour faire des expériences. Et le soir, il rentrait chez nous et nous mettait en transe en nous racontant tout. 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Et puis un soir pendant le repas, la tonton qui soupire et qui nous fait comme ça. À mesure que je deviens vieux, je m'en aperçois mieux, j'ai le cerveau qui flanche. Soyons sérieux, disons le mot, c'est même plus un cerveau, c'est comme de la sauce blanche. Voilà des mois et des années que j'essaye d'augmenter la portée de ma bombe. Et je ne me suis pas rendu compte que la seule chose qui compte, c'est l'endroit où ce qu'elle tombe. Il y a quelque chose qui cloche là-dedans, j'y retourne immédiatement. Sachant proche le résultat, tous les grands chefs d'État lui ont rendu visite. Il les reçut et s'excusa de ce que sa cagnotte était aussi produite. Mais sitôt qu'ils sont tous entrés, il les enfermit en disant « Soyez sages ». Et quand la bombe a explosé de tous ses personnages, il n'en est rien resté. Tonton, devant ce résultat, ne se dégonfla pas et joua les andouilles. Au tribunal, on l'a traîné et devant les jurés, le voilà qui bafouille. Messieurs, c'est un hasard affreux, mais je jure devant Dieu, comme on a mes consciences. En détruisant tous ces tordus, je suis bien convaincu d'avoir servi la France. On était dans l'embarras, alors on le condamna, et puis on l'amnistia. Et le pays reconnaissant, l'élut immédiatement chef du gouvernement.
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1: Bonjour à toutes et à tous, il est l'heure de décrasser vos esgourdes, de faire du bien à vos conduits auditifs. Bref, c'est le moment de s'écouter des sons un poil énervés avec Poranco Radio. Metal, hardcore, rock et leur dérive, c'est le credo de l'émission depuis ses débuts et on attaque cette 14e saison avec toujours autant d'enthousiasme et de choses à vous faire écouter. Et comme c'est la première, je vais vous faire le petit rappel habituel en vous disant que Poranco Radio est en lien direct avec le site internet Poranco qui existe depuis 2004 et qui vous propose quotidiennement des chroniques d'albums, des interviews, des live reports, des news et différents articles sur cette scène. Pour accéder au site, rien de plus simple, il suffit de taper Poranco, Poranco.fr sur votre navigateur préféré et le tour est joué. On est également visible sur les réseaux, hein, Instagram, Mastodon et Facebook. Bon voilà, le rappel de début de saison est fait, il va être temps de s'écouter de la musique parce que vous vous doutez que depuis la trêve estivale, j'ai mis de côté un énorme tas de titres pour vous. Et on va commencer cette émission avec les Américains de Track Violence qui ont sorti The Weather Vane Is My Body le 26 juin 2026 chez Yves Flenser. Ces gars-là nous viennent du Québec, d'un tout petit village et de fait on les décrit souvent comme des ruraux. Et honnêtement, qu'il sonne rural ou pas, tout le monde s'en fout, parce que ce qui compte, c'est que ce groupe propose quelque chose de vraiment personnel. Musicalement, on est donc dans un post-hardcore chelou, difficile à cataloguer. Il y a des dialogues entrecroisés entre la guitare et la basse, des mélodies qui commencent à suivre une ligne, puis des vies sans prévenir, des tensions et des relâchements, des saturations bien juteuses et même du banjo. Alors ça rappelle Oxbow, en moins bluesy, hein, avec cette même liberté qui brasse toutes les formes de post-hardcore et de noise rock. Chaque cri du chanteur est empli d'une tristesse, d'une cicatrice profonde, comme si Nick Cave avait fusionné avec Neurosis. Et derrière tout ça, il y a une vraie histoire, celle de deux potes d'un bled de 600 habitants qui ont monté leur propre radio avant de filer à Montréal, qui ont tout enregistré eux-mêmes sans aucune intervention extérieure et le résultat est vraiment très bon. Et après Truck Violence, on restera sur le label Defensor pour le titre suivant et pas avec n'importe qui puisqu'on va parler d'un des groupes les plus hypés de la scène actuelle, Chat Pile, avec leur nouvel album Hull of the Sun sorti le 4 septembre dernier. Alors vous allez lire partout que c'est l'album de la libération, du cauchemar urbain, du sludge machin post-truc avec plein de connaisseurs qui vont étaler leur science. Nous on va faire plus simple. Chat Pile au fond c'est un groupe d'indie rock. Plus exactement un groupe d'indie rock qui ne sait s'exprimer qu'à travers un noise sludge étrange et morose. Écoutez Deep Blue hein, et en bougeant 2-3 potards on serait presque sur du Pixies période Doolittle. En tout cas c'est un album qui vient nourrir l'ombre qu'on a tous au creux du bide. Allez, on s'écoute donc Truck Violence, suivi de Chat Pile. 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C'est parti!

On va changer complètement d'univers pour le titre suivant, avec les Bordelais de Gorod et leur 8e album The Amber Gone, sorti le 28 août chez Baz Productions. Après une succession quasi ininterrompue de chefs-d'œuvre, cette QV 2026 peut laisser un léger goût de frustration au démarrage. Le groupe a pris un virage stylistique, fini le tech death mélodique flamboyant et ses coups de bambou célestes, place à un métal progressif plus raffiné et plus élégant. Et le pari est réussi, c'est sans doute l'album le plus varié, le plus profond émotionnellement et paradoxalement le plus accessible qu'ils aient jamais fait. Par contre, il faut d'abord s'habituer à cette évolution, c'est sûr, mais ensuite, ce The Amber Gone ne fera que se bonifier dans vos oreilles. Et ensuite, on va passer aux choses bien brutales avec les légendes new-yorkaises Demolition et leur album Descent, sorti le 10 avril 2026 chez Nuclear Blast. Vous connaissez ces groupes qui ne changent rien à leur formule, mais qui vous font quand même verser une petite larme de bonheur. Immolation, c'est exactement ça. Après un Act of God conquérant, il lui fallait un petit frère à la hauteur, et le voilà. Trancher les nuques, la horde de Ross Dolan sait faire ça depuis des décennies, mais ici la guillotine est carrément magnifiée. Immolation poursuit sa descente sinistre et inexorable dans un monde voué à la damnation, et se pose en observateur froid et lucide de notre chute collective. Rien que ça. Et pour la deuxième fois consécutive, Immolation fait place nette autour d'eux, vaporisant les prétentions de groupes deux fois plus jeunes, en se hissant à un cheveu de l'indépassable Close to the World Below. Ce Descent est une déclaration de domination indiscutable. Metal progressif, puis Death Metal, Gorod suivi de Immolation. Ben c'est tout de suite sur Core & Co Radio.

Ok, on enchaîne sur du bien crade, du bien méchant avec les Français de Miasme, leur album au titre parfaitement explicite, Violence, blasphème et pourriture, sorti le 18 septembre chez les acteurs de l'ombre production. Alors,

Déjà, le nom du groupe est choisi aux petits oignons, la théorie des miasmes. C'était cette vieille croyance épidémiologique, aujourd'hui infirmée, qui attribuait le choléra ou la peste à des vapeurs toxiques issues de la matière en décomposition. Autant dire que le décor est posé. Ce dernier miasme donne envie de tout envoyer bouler, avec un chant éructé écrit dans la langue de Molière, des breaks total punk as fuck et même une reprise de Motorhead en fin de parcours. Les gars reconnectent le black metal avec la saleté, les débris de l'humanité et les squats infectés. Pas de maquillage satanique ici, pas de grande discussion historique. La démesure de miasme ne s'exprime que dans la violence pure et bah, ça fait un bien fou. Puis on restera dans le black metal, mais beaucoup plus tordu et expérimental. Direction la Finlande avec Alkyliharmoniam Kantaja et leur album Melas Cool, sorti le 26 juin chez I Voidanger Records. On est dans le black metal expérimental le plus barré ici. Hein. En 2021, le trio avait déferlé avec Shadowy Peripherals, un disque qui respirait le black avant-gardiste norvégien des années 90, celui de Ved Buensen des Fleuretti, ces groupes qui jouaient donc avec les limites de la raison. Et pour cette nouvelle sortie, le groupe propose toujours cette musique comparable à un trou noir onirique où les identités des musiciens se fondent dans un tout, où le temps se fige avant que le sang ne tache le sable. Mais la Skull, c'est un miroir déformant tendu vers l'âme de ses créateurs, la mise en musique d'une folie omniprésente, un tourbillon qui relève plus de la métaphysique que de la science. Les dissonances des guitares ne masquent jamais totalement les efforts progressifs déployés. Et on se contente pas d'écouter cet album, hein. On s'y noie, on s'y perd, c'est assez exigeant, c'est pas pour tout le monde, mais sur Core & Co, c'est exactement le genre de truc qu'on adore. On s'écoute donc Miasme, suivi par Alkyliharmoniam Kantaja.

On va lever un peu le pied côté brutalité, mais pas côté intensité avec Wailing Storm, c'est leur album The Arsonist, sorti le 10 juillet chez Season of Mist. Sur Core & Core, on avait déjà plutôt apprécié leurs albums précédents, avec ce mélange de rock lourd, sombre et poisseux, et de blues teinté d'Americana, ce qu'ils appellent eux-mêmes du Southern Gothic Rock, mais là, ils viennent tout simplement de livrer leur projet le plus abouti, avec une élégance et une simplicité de tous les instants. Pour vous donner une idée de ce voyage, imaginez du 16 Horsepower, bien sûr, mais avec une tension beaucoup plus brute, presque noise. Des ambiances qui évoquent Thom Yorke perdu en rase campagne ou Acid Bass qui aurait trouvé un bon psy et un entourage bienveillant. Le tout enregistré entièrement en analogique. The Arsonist convoque tout ça à la fois avec une aisance insolente. Les images varieront selon chacun, mais on y trouvera toujours la nuit, le souffle et surtout le feu, à l'image de cette superbe pochette et de sa dualité parfaite, le feu contre les ténèbres. Et contre les hommes. Et bah, à titre perso, hein, ce disque figurera très haut dans mon top album 2026. Et ensuite, on restera dans les ambiances sombres et mélancoliques, mais on partira vers le doom avec le sextet suédois Draconian et leur 8e album In Somnolent Rune, sorti le 8 mai chez Napalm Records. Il y a un gros événement sur ce disque, hein, c'est le retour de Lisa Johansson au chant, la voix féminine emblématique de Draconian sur les 5 premiers albums, absente depuis 2011 pour des raisons personnelles, reprend sa place aux côtés d'Anders Jacobson. Et ce duo vocal, cette dualité entre la fragilité cristalline du féminin et la noirceur grondante du masculin, c'est le cœur de l'identité du groupe depuis ses origines. Les mélodies hantées apparaissent dès les premières secondes de ce disque, mais on a également le droit à des accélérations, des éclats de lucidité brutale au sein d'un rêve cotonneux. C'est du doom gothique dans ce qu'il a de plus exigeant qui crée les conditions d'une rencontre avec soi-même. Pas confortable, hein, mais enveloppé d'une beauté qui rend la douleur supportable. Après 30 ans de carrière, Draconian semble enfin exprimer ce qu'il avait à dire depuis le début. Wailing Storm puis Draconian, c'est maintenant dans vos esgourdes.

Allez, on part vers quelque chose de complètement différent, un groupe culte du croisement électro-métal, Genghis Tron. Leur nouvel album Signal Fire est sorti le 12 juin chez Relapse Records. Pour ceux qui ne connaissent pas, Genghis Tron a popularisé le cybergrind il y a une vingtaine d'années avec Dead Mountain Mouse et surtout Board Up the House, en fracassant ensemble l'électro, le grindcore et le madcore, comme si Nine Inch Nails, Dillinger Escapeplan et Full of Hell venaient composer la bande-son d'un enfer dystopique. Puis en 2021, après une longue pause et le départ du chanteur originel, le groupe était revenu avec Dream Weapon, un disque beaucoup plus atmosphérique et post-rock qui avait un peu divisé. Et la surprise, pour ce nouvel album, le groupe qui passe son temps à parler du futur a décidé de piocher dans son passé pour livrer ce qui est peut-être son meilleur disque. Parce que Signal Fire, c'est le meilleur des deux mondes. On récupère la brutalité de Board Up the House, les blast beats, les hurlements, l'assaut cybergrind, mais on garde aussi les ambiances shoegaze, ambiantes et post-doom développées sur le dernier album. La production est très bonne, les groupes violents ressortent parfaitement et l'album est plutôt bien rythmé malgré tous ses virages. Bref, c'est du bon. Et ensuite, on s'écoutera un morceau d'un groupe qui porte parfaitement son nom, Souffrance, avec leur album To Grieve Deeply Is To Have Loved Fully, sorti le 13 février en autoproduction. Alors Souffrance nous vient d'Indonésie, de Padang plus précisément. On est dans le scrimo, le scrams d'ailleurs, si on n'en était pas sûr. Le titre de l'album est assez explicite pour le genre, puisqu'on le traduit par « pleurer profondément, c'est avoir aimé pleinement ». Musicalement, le mix est de très belle facture, la réverb sur les guitares rend l'ensemble très aérien et mystique, presque post-rock, même si les titres tournent autour des 2 minutes 30. Bon, sans le chanteur vraiment impliqué, d'ailleurs l'expression « chanter avec ses tripes » est parfaite pour lui. C'est beau par son thème et son authenticité, et ça renvoie à tous ces moments cathartiques passés à écouter Envy, Daytro ou The Saddest Landscape. Difficile de rester insensible, à moins d'avoir un cœur de pierre. C'est parti pour Genghis Tron, suivi de Souffrance.

Et voilà, on arrive à la fin de cette première émission de la saison 14 et c'est l'heure du titre Oldie. Et aujourd'hui, c'est un Oldie particulier, un hommage. Parce que cet été, le 24 juillet exactement, on a appris la mort de Lou Koller. Le chanteur de Sick of It All l'emportait après 2 ans de combat contre le cancer. Alors on va lui rendre un petit hommage en repartant en 99 pour leur 5e album au titre parfaitement à propos, Call to Arms, sorti chez Fat Wreck Chords. Sick of It All, c'est une des figures de proue incontestées du New York Hardcore et Call to Arms, c'est un album qui compte dans leur discographie. 15 morceaux pour 33 minutes et une urgence qui dégouline de partout. On y entend aussi des influences punk oi qui traînent ici et là et surtout ce groove d'ensemble qui porte fluidement tout le disque. Le hardcore a toujours été un mouvement profondément politisé et Call to Arms s'inscrivait pleinement dans le contexte de la fin des années 90, celui du mouvement anti-mondialisation et la bataille de Seattle entre autres. Bref, du pur Sick of It All. C'est un immense trou que laisse Lou Koller dans le petit monde du hardcore, mais ce qu'il aura apporté à tant de gens à travers le monde dépasse largement ce vide. Alors on lui rend hommage de la meilleure des façons qui soit, en passant sa musique. On se quitte donc avec Sick of It All et moi, je n'ai plus qu'à vous dire à très bientôt sur Core & Co Radio. Ciao !

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4: 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Bonjour et bienvenue dans l'émission mensuelle L'Escale Sonore prend le contrôle de la Mix Station sur Studio Zef. Alors nous sommes ravis de refaire une nouvelle saison, là c'est la troisième. Big up à Mika, Mr. Andy Mix, de nous faire à nouveau confiance. Donc pour rappel, tous les derniers samedis de chaque mois, nous serons donc sur les ondes de Studio Zef, donc de 17h à 19h. Donc c'est de 91.1 sur Blois et 91.7 sur Le Vendômois. Et partout ailleurs sur le site web de la radio. Donc n'hésitez pas d'ailleurs à écouter ou réécouter tous les podcasts de la plupart des émissions de Studio Zef, ils sont en ligne et il y a notamment nos émissions Mix Station. Voilà, alors cette saison, nous avons décidé de retravailler un peu la DA et de se dire qu'on n'allait plus en avoir. Donc on va aller au feeling, comme objectif principal sera de passer un maximum de musique et un peu de blabla, un peu de bêtises avec DJ Senk et puis...
5: Voilà, toujours de la bêtise, toujours de l'humour.
4: Salut les gars, ça va?
5: Salut Max, ça va et toi?
6: Salut.
4: Je suis entouré de Val, des Val.
5: Salut Val. Ça va Val?
6: Bien et toi Val?
5: Ouais, nickel. Salut Céline.
4: Salut
5: Céline. Quand même, la petite touche féminine.
4: Ouais, salut Yann.
5: Salut Yann.
4: Non, on est une bonne équipe pour cette reprise. C'est la rentrée, ça y est. C'est bon, t'as fait ton sac d'école, Bobby?
5: Eh bien, écoute...
4: J'ai pris mon disque
5: et j'ai fait mon sac d'école. Il me reste 2-3 crayons à aller chercher demain avant l'école et puis avant la sonnerie de l'école, de la rentrée. Et puis voilà.
4: Hein. Ok, bah,
5: let's
4: cool.
5: Go, hein.
4: Cool. Donc non, on est entouré des membres de Dub Action, quand même. C'est pas la première fois, d'ailleurs, mais... La section vendômoise, on va dire. Donc, ouais, ça va, Grand Val? La forme?
7: Oui,
4: pour
7: tranquillement.
4: Pour sortir grand, la sono, là?
7: Je pense que cette année, c'est terminé.
4: Ouais, vous avez non. fait
5: bah,
4: quand même pas mal
5: je crois,
4: de petits trucs.
5: Cet après-midi, elle est pas très loin, en plus. Donc, on peut sortir le truc.
7: Ça vrai. Peut se faire sous le coude.
4: Voilà.
5: Il y a en plus sa caisse, donc nickel.
4: Non, vous avez fait pas mal de trucs quand même cet été. Vous avez refait. Moi j'ai vu la fête de la musique à la Creusy.
7: Oui, comme chaque année, ouais.
4: Ouais, c'est quoi, 3-4 ans, moi, que vous avez
7: la fête? Au moins la cinquième fois qu'on était là-bas, ouais.
4: Yes. Là, il y avait une annulée une fois, je me rappelle, pour je sais plus la météo.
7: Exactement,
4: la ouais. Creusy, ouais, yes.
7: Le temps était pas avec nous.
4: Puis ouais, votre festival aussi, enfin pas votre festival, mais pareil, c'est la troisième année, vous allez, c'est quoi le Soul Moon
7: Festival, Moon. Ouais, en yes. Bretagne.
4: BZH. Là c'est pareil, ouais, vous gérez tout le camp, son camping.
7: Il y a une scène principale et nous on fait les interscènes avec la sono.
4: Ok, mais c'est cool, ouais, ça a l'air d'être un...
7: Oh bah oui, on est bien accueillis, c'est...
4: Bon petit truc.
7: Des bons petits festivals, des bonnes petites programmations à chaque fois, donc c'est des shows, les gens sont bouillants, donc c'est au top.
4: Ouais, et puis c'est à savoir que oui, vous allez, bah, comme la plupart du temps, quand vous sortez, vous y allez avec la sono là-bas.
7: Oui, souvent quand on sort, c'est avec la sono les trois quarts du temps, voire ouais, 90% sûr. Du temps.
4: Yes, non, vous avez fait d'autres trucs en hiver, printemps, non?
7: Sinon, on a été à la guinguette Domino.
4: Ah oui.
7: À Suèvre.
4: On était passé tous les deux après le Molki, c'est vrai.
7: Yes.
4: Ouais. Ok. Bah d'ailleurs, ouais, c'est saisonnier là-bas, je crois aussi. Elle est fermée.
7: Oui.
4: Ouais, c'est ça.
7: C'est ça.
4: Yes.
7: Anciennement membre là-bas, du cas, collectif. Ouais.
4: Un petit spot sympa, j'avoue. Nous, ça, on a un peu le même délire. Faudrait qu'on se fasse ça à Villiers, quoi. On a un étang là. Ça fait 10 ans qu'on dit ça. Et... Peut-être qu'un jour, on se motivera.
7: Peut-être.
4: Sortir le mur de Baxion là-bas, c'est très bien. Yann, il veut pas. C'est trop loin.
7: Il a pas le temps.
4: Non, c'est clair. Bon, bah, en tout cas, aujourd'hui, voilà, on s'est présenté vite fait. On va se la jouer cool avec. On va passer que des vinyles, du coup. Ça, c'est sûr. Donc voilà, on va se faire des sélections, hein, ça va être tranquillou, reggae principalement. Moi j'ai pris que du reggae, même pas du français, j'ai de l'international. Voilà. Et puis voilà, ce qu'on a écouté juste avant d'ailleurs en intro, c'était Zentone. J'ai mis ça parce qu'ils vont passer à Vendôme. Alors j'ai plus la date, c'est fin octobre, aux Rocomotives. le vendredi des Rocos et Zentone, donc c'est Zenzile et Hightone. Et en plus, sur scène, ils sont rejoints, ça fait un paquet de monde, ils sont moins une dizaine. Et sur scène, ils sont rejoints avec le gars de Dub Shepherd, il y a Joli Joseph aussi, qui est un sacré artiste. Donc ça va être incroyable. Donc prenez vos places pour les Rocos, il y a Zentone. Donc voilà, on s'est écouté ça tout à l'heure. Et là, on s'est mis un petit Zulu Vibes, c'est le gars de Nantes. Donc voilà. Bon bah écoutez, on passe quelques sons, on se redit à tout à l'heure. La bise.

0: Yes, c'est la Mix Station de l'Escale Sonore, dernier samedi de chaque mois, 17h-19h.
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0: 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Yeah. Allez, on va s'enchaîner avec un petit Alborosi. On s'enchaîne. C'est pour la culture, celui-là. C'est pour la culture. Isanit.

0: Ouais, Alborosi. Grosse frappe, j'adore. On va continuer avec un petit Xana Romeo pour ceux qui connaissent pas. C'est la fille de regretté Max. RIP au daron. Et Xana, ouais, sacré voix, écoutez ça, franchement. Choper ça en vinyle, c'est incroyable.
1: Ça va être la découverte pour ma part.
0: Eh bah écoute ça mon petit Vabi, tu vas voir.
1: C'est ça la radio, sa vie.
0: Ça découvre.
1: Ça découvre.

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écouter Xana Romeo, Come Home to Me, sur le label Chouette. Yes, Chouette Records, ouais, you know. Non, on va pas se remettre l'instru, mais on va continuer dans les voix féminines.

Vista Records espagnol. Gros studio d'enregistrement là-bas. Chalart 58. Pas mal de nanas qui enregistrent des sons là-bas. Et... Très très lourd label. Et on se passe. J'ai retrouvé une petite voix féminine pour la route quand même. Mocha Limiti. Mocha Limiti sur son album Shine.

0: nouveau concept. Un Selecta, un vinyle.
1: Aïe, on va faire des émissions à beaucoup alors.
2: Je vous avoue que je suis un petit peu stressé, mais j'espère.

0: C'est la Mixstation de l'escale. Dernier samedi de chaque mois, c'est la rentrée, les gars. Donc on repart pour un tour, on se refait une saison avec le dernier samedi de l'émission de Mika, la Mixstation. Donc voilà, c'est bien cool, on est content d'avoir ce petit créneau.
1: Voilà.
0: Studio Zef, big up
1: ça,
0: les radios.
1: Big up à Mika, big up à tout le monde, big up à tous les auditeurs. Mon nom c'est DJ Senk. Donc comme je vous le disais, je suis un petit peu stressé quand même. Voilà, c'est quelque chose qui peut arriver.
0: Ça va aller, Valentin, ça va aller.
1: Et donc, alors voilà, j'ai pris un vinyle, un seul vinyle de Chucky Starr. L'album s'appelle Forever Shall Praise. Et on va s'écouter deux tracks, pour découvrir en fait cet album tous ensemble. On est dans les années 2000 et ça démarre très fort. Dans ta sono, tu peux entendre tout ce genre de sonorisation. Voilà, c'est parti. Allez, on s'écoute Forever Shall Praise, le premier son de cet album magnifique de Chucky Starr.

0: disais tout à l'heure, c'est Chucky Starr, l'artiste, et le son s'appelait Forever Shall Praise, issu de l'album du même nom, Forever Shall Praise. Donc j'avais dit qu'on allait s'écouter une autre petite pépite de cet album pour essayer de donner l'envie aux gens d'écouter ça. Pour info, moi j'ai écouté ça dans les années 2005, pardon. Au lycée Camille Claudel à Blois. Je sais pas s'il y a des auditeurs qui y étaient aussi, mais si on s'est croisé là-bas, big up. Donc ensuite, c'est parti. On s'écoute cette fois Praise the Creator. Donc attention, religion Rastafari et tout ça pour Chucky Starr. Comme vous l'avez compris, c'est parti. Ça se lance avec Praise the Creator de Chucky Starr. Let's get it.
1: Ja. Rastafari.
2: This is all about the chants and praises. Oh, yummy.
1: Station escale solaire en combinaison avec Club Action.
2: Aïe. Well, this is to my creator. I know there is nobody better. For sure that better will be.
0: Il y a vraiment aucun son acheté sur cet album.

0: Workstation avec l'escale sonore. Voilà mes deux sons que j'ai passés aujourd'hui. C'était très court mais très intense, très intensif. Je vais laisser maintenant la place à Selecta Grandval pour sa petite sélection.
1: Tu pourras peut-être nous refaire une petite interlude plus tard.
0: Eh bien écoutez, nous allons voir ça. Allez Zoubi.
1: Ok, on va partir sur un petit Black Bart Jungle en mode western.

0: grosse traque dans ta box, grand Val, incroyable. Des cuivres de ouf. Écoute ça, la mix station de l'escale sonore avec les copains de Bachchan.
1: Allez, on enchaîne avec un second

les samedis de chaque mois, l'escale sonore revient. 17h-19h, studio ZEF 91.7 dans le Vendômois.

0: 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Ce tube-là, tu nous le remets direct.
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0: Alright, Selecta Global.

0: Ok, on va se la faire en mode son système. Petit coup de sirène et on se met la face B.
1: Ah yes.
2: Race Divarus.
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0: Yeah, yeah, yeah. Que des pépites dans la mix station.
1: Only pépitas.
0: Allez. Disque de Selecta. Géniaux. Aïe.
1: C'est parti pour du 45.
0: Faire l'enfant
1: avec
0: qui
1: Selecta Gugno.
0: Voilà, mix station. T'entends pas ou quoi?
2: Voilà, voilà, voilà.
0: Ça monte le son.

Et on va enchaîner avec un petit Moon Goes Hi-Fi, sorti il y a quelques mois. Nouveau vinyle avec Keva Lazarus en first track. Et écoute ça.

C'était Val Lazarus, Moon Goes. On va enchaîner sur un petit OBF un peu plus rythmé avec Junior Roy. C'est parti.

0: C'était OBF et Junior Roy, Babylon Kana. On va repasser sur le petit Mungo's Hi-Fi. Il y a une track qui vaut le détour aussi. Toutes les tracks sont lourdes, mais j'apprécie celle-ci. Avec Mr. Williams, écoute ça.
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Yes, c'était Mr. Williams sur Moon Goes. On va retourner sur un petit OBF. Écoutez ça.

0: Yes, yes, yes. C'est DJ 5 encore.
1: Vous l'aviez réclamé, le voici.
0: Exactement, on s'est dit que... Enfin, surtout moi, je me suis dit, allez, on va remettre un autre son de Checky Star sur mon unique vinyle d'aujourd'hui. Et donc... Ce qui va se passer à partir de maintenant, ça va être que bah juste en fait on va s'écouter ce petit son Show Your Love de Checky Star. Attention, redeem de guerre, c'est parti.
1: Show.
0: Après, je vous laisse tranquille, messieurs dames.
2: Big up
0: à tous les auditeurs et les auditrices.
2: C'est merde d'être passé nous voir pour cette première.
0: Ça fait zizir.
2: Bah ouais, on est là, on reprend la saison.
0: Toujours un plaisir de voir certaines têtes.
2: Yes.
1: Ça insinue qu'un peu d'autres, un petit peu moins.
2: Ouais, mais on voit les meilleurs.

0: C'est ouais, sympathico, sympathico. Allez, bis mon petit Babi, tu pars toi, je crois.
1: Moi j'y vais. Demain il y a école.
0: Ok. Eh ben nous on va continuer, on va finir l'émission, il nous reste 40 minutes. Et là je crois qu'on va passer un peu la seconde avec Val, on va se faire plaisir. On va vous mettre...
1: Faites-vous zizir. Voici une petite soupe.
0: On va vous mettre des petites
1: et puis au lit.
0: Des petites Allez. Guerres. Petite guerre ou grosse guerre, Val? Qu'est-ce que t'en penses?
2: War and Cry.
0: Petite guerre.
2: Innocent people.
3: Une guerre reste une guerre.
0: Ok, bon bah...
2: Size
0: moyenne guerre.
3: Moyenne bière.
0: On commence avec classique, les collègues de Dawa Hi-Fi. Bam. Big up à tous les dubbers à Bourges parce qu'il y en a un paquet. Il y a plein de sons, il y a plein de soirées, c'est incroyable. Tour capitale du dub, pas sûr. Moi je sens bien les berruriers là. Big up Damaso, big up tout le monde là-bas. Dawa Hi-Fi sur Studio Zep, la Mix Station, l'escale sonore d'Abaction, on est là. Moi-même.

Mars Quest dit quelque chose. Allez, allez, allez, allez. Je te mets le vocal quand même. Allez. Je te mets le vocal. Listen it, Mr. Poupa Jim. Toi-même, tu sais.

Allez, il reste une demi-heure sur un Mix Station. Là, c'est parti, c'est l'autoroute du dub. Là, c'est pas... On n'est pas à 120, là.

0: renvoie les tisanes pour vos oreilles.
1: Mix Station, voilà, c'était Ashkabad, le duo français, ils sont du sud je crois, sur ODJ Prod, comme la plupart des artistes cool qui font du dub, ouais, c'est cool, c'est cool.
2: Ok, bah moi je vais commencer comme tout à l'heure avec un petit Blackbird Jungle, sauf que là on n'est pas dans le tout dans les mêmes bails.
1: Aïe aïe aïe aïe aïe, je crois que c'est parti là, on a pris le péage, c'est bon. Hop, c'est bon. Là, direction

0: Yes, on finit l'émission. C'est ta grand-val et moi-même.
1: Alors là, on part sur une combinaison magique. OBF Dubcast.
0: C'est tout frais, ça. Brand new.

0: Greetings! It's I, Joseph Lalibela, the humble lion, with a message from Jah.
1: Allez, on se finit l'émission en beauté. La mix station de l'escale sonore. Dernier samedi de chaque mois, on prend les rênes. Aujourd'hui, il y a les copains de Dub Action, Ranval, Yann, D5, moi-même, Zam. Allez, un petit quart d'heure avec vous encore. Et on se revoit le mois prochain.

Allez, un peu de suspense. Ceux qui vont reconnaître, juste l'instru. Bisous DJ Sec. Ça te parle cet instru. Tu connais au BF. Tu kiffes au BF, tu connais ça. Premier album, Wild.

0: Ouais, ouais. Donc si tu connais cet instrument là, tu vas reconnaître. Non, non, on met le vocal.
1: Poule.
0: 33-45. Ça va être la surprise. 33 tours. Bim. Chantilly, get high. Un hymne.

au BF style, c'est chaud au BF. Allez, on va se switcher direct. C'est le même album. Écoute ça. Pareil. Quelle bière sur cet album. Roy Berkeley. Burro Banton, pardon, t'as pas compris. Burro Banton, OBS.

moi, plié de baction. T'entends ça ou quoi? Je vais te plier, grand Val.

Yes, yes, yes. Bim. Allez, on continue. Encore 3-4 tracks. On va en mettre une ou deux. Grand Val aussi. On va se quitter en beauté. De toute façon, on se revoit. On se réécoute le mois prochain, dernier samedi. Escale sonore sur Studio ZEF. Bim.

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0: Et ouais, une petite dernière. Toutes les bonnes choses ont une fin. Du coup, petit Routique à l'attaque. Grand Val, yes. Allez, on va se finir là-dessus pour vous dire au revoir. 2 heures déjà qu'on est ensemble. C'était chouette.
1: Merci l'escale, merci Xam pour l'invitation. Et yes, à bientôt peut-être.
0: Ah ouais, à fond. Yeah. Cimérian aussi l'accueille, toujours, on est bien. On va pas grimper l'étage.
1: Big up à DJ 5 avec son unique vinyle.
0: Incroyable, incroyable vinyle. Big up Céline pour l'étoffe.
1: Big up le frigo pour les bières fraîches.

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0: Bon ben, qu'est-ce qu'on fait, Nepo? Qu'est-ce que t'en penses?
1: Bah non.
2: Ah, j'ai pas de scud, j'ai pas pris de scud.
0: Bah t'as bien le Qbert qui traîne.
2: Bon, je sais pas, mais je vais faire un scratch de moi quoi, histoire.

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